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1: Nous écoutons le troisième mouvement des musiques de ballet Ex Margaret de Charles Gounod, Allegretto.

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1: Poème du chat de Jacques Roubaud. Quand on est chat, on n'est pas vache. On ne regarde pas passer le train. En mâchant des pâquerettes avec un train, on reste derrière ses moustaches. Quand on est chat, on est chat. Quand on est chat, on n'est pas chien. On ne lèche pas les vilains moches parce qu'ils ont du sucre plein les poches. On ne brûle pas d'amour pour son prochain. Quand on est chat, on n'est pas chien. On passe l'hiver sur le radiateur à se chauffer doucement la fourrure. Au printemps, on monte sur les toits pour faire taire les sales oiseaux. On est celui qui s'en va tout seul et pour qui tous les chemins se valent. Quand on est chat, on est chat.

0: convoitise avec le diable. 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Il est tellement grand qu'il fait froid dans son ombre.
1: Dites donc, n'en faites pas un peu trop, Aldebert ?
0: Si peu, monsieur Martineau.

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1: Changement de programme. Dans Ecclésias 9, verset 11, nous méditons. J'ai encore vu sous le soleil que la course n'est point aux agiles, ni la guerre aux vaillants, ni le pain aux sages, ni la richesse aux intelligents, ni la faveur aux savants, car tout dépend pour eux du temps et des circonstances.
2: La vie est pleine de surprises. Chaque génération doit faire face aux défis de sa génération. Personne n'est épargné. Les défis sont souvent vécus comme des épreuves. Cependant, la Bible nous enseigne quelle espérance est la nôtre. Jésus a promis d'être avec nous tous les jours. Voir Matthieu 28, 20. Et la Bible nous est donnée pour nous enseigner dans notre marche ici-bas, face à des situations imprévues, pandémie, guerre, inflation galopante, perte d'emploi, changement climatique, etc. Et que faire quand nous nous retrouvons dans des circonstances impossibles? Tout le monde traverse à la fois des circonstances agréables et des circonstances difficiles. Néanmoins, ce qui fait la différence, c'est notre réaction face à celle-ci. Dieu est souverain et peut intervenir en faveur de ses enfants s'ils se tournent vers lui.
1: Dans le livre de Samuel, nous trouvons le récit d'une bataille qui était loin d'être gagnée d'avance entre les troupes d'Israël menées par Joab et une coalition ennemie. Parce que le commandant des armées de David met en place une stratégie de combat sur deux fronts et place sa confiance en Dieu, il s'en sort victorieux. Voici ce qu'il déclare à son frère, commandant en second. « Sois ferme. Et montrons du courage pour notre peuple et pour les villes de notre Dieu, et que l'Éternel fasse ce qui lui semblera bon. » 2 Samuel 10, 9, 12. Après la victoire, il ne cherche pas à assiécher la ville et n'essaie pas de s'en emparer. Mais il retourne à Jérusalem, reconnaissant que ce n'était plus la bonne saison pour assiéger une ville, car l'hiver s'approchait.
2: Nous devons aussi reconnaître les saisons que nous traversons pour bien agir. Parfois, il faut oser le changement, faire des choix différents, adopter une autre stratégie et être audacieux, mais d'autres fois, nous montrer patient et attendre. Avec l'aide de Dieu, prenez le temps de réfléchir, planifier, faire de bons choix et éventuellement agir différemment. Car c'est Dieu qui change les temps et les circonstances, qui donne la sagesse aux sages et la connaissance à ceux qui ont de l'intelligence, comme nous dit Daniel 2 au verset 21.
0: 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Yeah.
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Mon frangin Big T m'a dit, tu peux pas continuer de retenir en captivité. 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
1: Amis auditeurs et internautes de la radio La Sentinelle, nous sommes très heureux de rentrer chez vous pour votre émission tant attendue, 180 secondes de foi. Le pouvoir des paroles. Le texte qui nous servira comme toile de fond, c'est bien Éphésiens chapitre 4, le verset 29. Qu'il ne sorte de votre bouche aucune parole mauvaise, mais s'il y a lieu, quelques bonnes paroles qui servent à l'édification et communiquent une grâce à ceux qui l'entendent. Ici, l'apôtre Paul écrit qu'il ne sorte de votre bouche aucune parole mauvaise, mais seulement celle qui est propre à l'édification. Chaque jour, nous prononçons des centaines de paroles. Certaines passent inaperçues, d'autres restent gravées dans le cœur de ceux qui les entendent pendant des années. Les mots peuvent encourager un enfant. Ils peuvent relever une personne découragée. Ils peuvent restaurer un mariage. Mais les mêmes mots peuvent aussi détruire la confiance, blesser profondément ou décourager une âme. Ici, la Bible nous invite à utiliser notre bouche comme un instrument de grâce. Avant de parler, il est sage de se poser 3 questions. Est-ce vrai? Est-ce utile? Est-ce prononcé avec amour? Parce que Jésus nous rappelle que c'est de l'abondance du cœur que la bouche parle. Ainsi, le meilleur moyen de transformer nos paroles est de laisser Dieu transformer notre cœur. Aujourd'hui, mon frère, ma sœur, fais de tes paroles un ministère. Encourage quelqu'un. Remercie une personne. Exprime ton affection. Prie avec celui qui souffre. Car une parole inspirée par Dieu peut changer toute une vie. Déjà, bonne journée. Que le Seigneur vous bénisse.
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1: Cette approche biblique se fait au travers de psaumes que nous trouvons dans la Bible, bien sûr, notamment des psaumes de David. Christophe Selmar, bonjour.
2: Bonjour Denis, bonjour aussi à vous tous, chers amis.
1: On avait dit déjà il y a quelque temps que David n'était pas le seul auteur de psaumes. Est-ce que vous pourriez nous parler d'autres auteurs qui ont aussi cette vision positive malgré les difficultés de la vie ?
2: Alors c'est vrai que parmi les nombreux psaumes que contient ce livre,
1: combien ?
2: Je crois qu'il y en a plus d'une centaine. Je n'ai pas un chiffre en tête, mais je crois qu'il y en a 150, je crois. Oui, hein. Bon, 150 recueillis et retenus.
1: Et alors, conservés.
2: La grande majorité, c'est David, mais il y a des psaumes de Salomon, il y a des psaumes de Moïse. Et il y a en particulier un très très beau psaume qui nous concerne dans le cadre de cette étude sur la dépression et sur la victoire, sur le combat qui doit s'engager pour surpasser ce problème-là si courant et si dur dans le vécu de nos existences. La dépression est le sujet du psaume 42e. Alors, il est écrit par un groupe de jeunes. On dit que c'est un cantique des fils de Corée. Alors, Corée est un personnage qu'on ignore et que j'ignore aussi. Et c'est un beau psaume que je relis souvent. Et voici, permettez-moi de le lire parce que c'est un
1: ce sera une base
2: un psaume
1: analyse.
2: pour ressourcer et pour mettre en branle des mécanismes d'hygiène mentale face à nos fatigues, à nos abattements, à nos découragements, à nos coups de déprime et bien sûr à l'extrême nos dépressions. Voici ce qu'écrivent ce groupe de jeunes dans le psaume 2e. Et dans le psaume,
1: 42.
2: Dans le livre deuxième et au psaume 42, comme une biche soupire auprès des courants d'eau, ainsi mon âme soupire après toi, ô Dieu. Mon âme a soif de Dieu, du Dieu vivant. Quand irai-je et paraîtrai-je devant la face de Dieu? Mes larmes sont ma nourriture jour et nuit. Pendant qu'on me dit sans cesse, où est ton Dieu? Je me rappelle avec effusion de cœur quand je marchais entouré de la foule et que je m'avançais à sa tête vers la maison de Dieu au milieu des cris de joie et des actions de grâce d'une multitude en fête. Et c'est à ce moment-là que les fils de Corée disent quel est l'état de leur cœur face au souvenir du passé. Et c'est vrai que c'est une source de dépression que de regarder toujours
1: c'était
2: les
1: le bon
2: moments
1: temps.
2: De bonheur, ou etc., etc. Et on n'est plus en état d'assumer le présent. Et voilà le conseil qu'il nous donne à partir du verset 6. « Pourquoi t'as battu mon âme, et gémis-tu au-dedans de moi? Espère en Dieu, car je le louerai encore. Il est mon salut et mon Dieu. Mon âme est abattue au-dedans de moi. Aussi, c'est à toi que je pense, depuis le pays du Jourdain, depuis l'Hermon, depuis la montagne de Mitzéar. Un flot appelle un autre flot au bruit de tes ondées. Toutes tes vagues et tous tes flots passent sur moi. Le jour, l'Éternel m'accordait sa grâce. La nuit, je chantais ses louanges. J'adressais une prière au Dieu de ma vie. Je dis à Dieu, mon rocher, pourquoi m'oublies-tu? Pourquoi dois-je marcher dans la tristesse sous l'oppression de l'ennemi? Mes os se brisent comme mes persécuteurs m'outragent, en me disant sans cesse, où est ton Dieu? Pourquoi t'as battu mon âme et gémis-tu au-dedans de moi? Espère en Dieu, car je louerai encore. Il est mon salut et mon Dieu.
1: Donc, des des planches de salut, si on peut dire, effectivement, au travers de leur détresse.
2: Alors, il y a délibérément une volonté de ne pas se laisser aller à un esprit abattu. On s'agresse soi-même au travers de ce psaume parce que on se parle et on se secoue. Pourquoi t'as battu mon âme et gémis-tu au-dedans de moi? Pourquoi dois-je marcher dans la tristesse? Et quand bien même on reconnaît que son âme est abattue au-dedans de soi, on pense au pardon de Dieu, on pense à la gloire de Dieu, et c'est pourquoi au travers de ces pourquoi qui sont ainsi dans le texte ponctuant les interrogations d'une personne dépressive, pourquoi t'as battu mon âme et gémis-tu dedans de moi, il y a toujours cette force, espère en Dieu car je le louerai encore, il est mon salut, il est mon Dieu. Alors c'est vrai qu'en psychologie on peut dire que c'est de la méthode Coué, de l'autosuggestion. Là c'est beaucoup plus subtil et beaucoup plus fin parce que on se reconnaît séparé de Dieu, on se reconnaît faible, on se reconnaît abattu. La méthode Coué, c'est de dire je ne suis pas abattu, tout va très bien. Quelque part, cette autosuggestion comme moyen de surmonter les difficultés, ce serait en quelque sorte, une politique d'autruche où
1: voilà,
2: on met...
1: Nier les faits, en fait, en voilà, quelque sorte. Hein,
2: mettre sa tête dans un trou pour ne pas voir le chasseur. Non, là, les fils de Corée, quand ils rédigent ceci, montrent bien qu'ils sont en recherche d'absolu, qu'ils sont en recherche de perfection, qu'ils sont là... en train de brasser leur misère, ils vont jusqu'à dire mes larmes sont ma nourriture jour et nuit. Voilà, c'est l'état d'esprit d'un
1: cette détresse qui est permanente.
2: Dépressif, et puis le dépressif aussi se pose la question au verset 4, pendant qu'on me dit sans cesse où est ton Dieu. Voilà, c'est vrai que comme la femme de Job, elle dira à son mari, mais enfin, maudit Dieu est mort, où est ton Dieu? Ce psaume nous dit, je me rappelle avec effusion de cœur les jours passés, mais je constate aussi que le présent est difficile, mais j'ai confiance,
1: et je veux projeter
2: et j'ai confiance
1: dans l'avenir.
2: Dans l'avenir. Mmh. Et on s'interpelle, on se recentre sur Dieu. Pourquoi t'as battu mon âme et gémis-tu au-dedans de moi? Espère en Dieu, car je l'aurai encore. Je l'aurai encore quand bien même je suis dans les difficultés. Alors bien sûr, l'auteur de ce psaume avait le tempérament, la force pour écrire cela. Et je voudrais pas que suite à la lecture d'un tel texte, certaines personnes se disent « Oui, mais moi je vis pas cela ». Et c'est pour ça que chacun d'entre nous doit trouver... Les
1: ressorts
2: éléments,
1: là où ils sont.
2: Les clés personnifiées pour ouvrir les portes qui conviennent à chacun. Et c'est vrai que chacun d'entre nous peut sortir de sa dépression de façon diverse, personnifiée. Et c'est pour ça que nous devons... avant que les jours mauvais n'arrivent, avoir tout un petit attirail, un arsenal, une panoplie, je ne dis pas de recettes, mais de réflexes, de pensées positives à mettre en place pour survivre aux jours mauvais de la dépression, car elle nous guette à tout moment.
1: Les uns et les autres. Et je pense qu'effectivement, c'est plus facile à créer cela lorsque l'on va bien et que l'on se fixe des objectifs qui sont porteurs pour nous, parce que quand le temps de la dépression arrive, comme vous le dites, on n'a plus aucun ressort et on ne peut plus.
2: Voilà, il faut puiser dans des réserves qu'on aura constituées.
1: Christophe Selmar, merci, à bientôt pour découvrir justement d'autres chemins pour sortir victorieux de ces moments difficiles. Amis auditeurs, je vous dis à bientôt et je vous rappelle que nous répondrons à vos courriers.

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2: Poème du chat de Jacques Roubaud. Quand on est chat, on n'est pas vache. 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En mâchant des pâquerettes avec un train, on reste derrière ses moustaches. 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Au printemps, on monte sur les toits pour faire taire les sales oiseaux. 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
1: Je récupère des boîtes de différentes couleurs sur un tapis roulant. 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Je vérifie qu'elles s'emboîtent et suivant la grandeur, je pose un autocollant, quelqu'un d'autre les emmène. Si je remarque un défaut, si j'observe une erreur, je dois les mettre à part, les jeter dans une benne. Pour la cadence, il faut que j'en fasse 400 de l'heure. 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

Une même chanson, deux interprètes, nous allons suivre ensemble un parcours chanté afin de découvrir de nouveaux succès partagés. Bonjour à tous et bienvenue, que vous soyez simple curieux ou passionné par la chanson française. Je vous propose de nous arrêter sur une chanson de Becco sortie des bacs en 1961 et maintenant. Classée 6 semaines numéro 1 au hit parade, cette chanson s'appuie à l'arrière-plan sur le boléro de Ravel. Elle évoque un amour déçu où désespoir et révolte vont crescendo. 50 années plus tard, extrait d'un album hommage à Becco, nous écoutons l'interprétation de Johnny Hallyday avant d'entendre Gilbert Becco.

Cet intermède musical ouvre notre séquence Chantons au cinéma. Pour les besoins de son film Johnny Guitar, sorti en 1954, le réalisateur Nicolas Rey a confié la partition musicale et la chanson éponyme du film à Victor Young. Peggy Lee l'interprète et en a écrit le texte.

Utile, album et chanson du 16e album studio de Julien Clerc. Cet opus sort des bacs en décembre 1992. Il s'appuie sur les retrouvailles entre Julien Clerc et Étienne Rodagil. Ce dernier a écrit tous les textes et Julien Clerc toutes les musiques. 26 années plus tard, le chanteur a interprété Utile en souvenir des victimes de l'attentat de Nice. Et en 2014, Amandine Bourgeois reprend ce titre sur un album intitulé « Au masculin ».

Au son d'une guitare mélancolique se profile notre séquence Chant d'ailleurs, destination le Brésil, à la rencontre d'une chanteuse-compositrice Joyce Moreno, également réputée comme arrangeuse et guitariste. Née en 1948, Joyce Moreno nous interprète Sempoder Dançar.

Ma France, sortie en 1969, passe pour être une des plus belles chansons de Jean Ferrat. Véritable déclaration d'amour à la France, cette chanson, engagée, politique, a conservé encore aujourd'hui toute sa force et sa résonance émotionnelle. Interdite d'antenne à l'époque, Yves Mourousi brise cette interdiction en passant Ferrat en direct du Palais des Sports le 30 janvier 1970. 47 années plus tard, en 2017, les Stentor enregistrent la chanson de Ferrat sur leur album Ma Patrie.

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0: C'est sur cette magnifique chanson de Jean Ferrat que s'achève Un rien nous fait chanter, une émission de Pierre Gallet consacrée aujourd'hui à quelques succès partagés. Merci pour votre fidélité, à très bientôt et prenez bien soin de vous.
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Bonjour et bienvenue à tous dans cette nouvelle saison de 15 minutes de grâce et de vérité. Et j'ai le plaisir de vous accompagner. Sans plus tarder, nous allons louer le Seigneur avant d'écouter la parole de Dieu. Amen.

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1: Bienvenue dans cette nouvelle saison de 15 minutes de grâce et de vérité. Je suis très heureux de pouvoir être avec vous et je remercie Joël aussi pour sa participation avec nous. Joël, merci de nous accompagner et merci pour tes chants et surtout le chant que tu viens d'interpréter qui nous a conduit à aimer et adorer le Seigneur. Et nous sommes reconnaissants. Et pour vous tous qui m'écoutez, cette saison, c'est toujours dans le cadre de quelques conseils pour terminer notre course. Et durant cet épisode, je vais vous parler de qu'y a-t-il dans ton cœur ? Qu'est-ce qu'il y a dans votre cœur ? En d'autres mots, que transportez-vous ? C'est très important pour nous de savoir que nous devons transporter quelque chose. Et qu'est-ce que nous transportons ? Qu'est-ce qu'il y a en nous ? Et allons lire la parole du Seigneur dans Matthieu chapitre 12 au verset 34. Ça commence ainsi. Race de vipères. Comment pourriez-vous dire de bonnes choses, méchants comme vous l'êtes ? Car c'est de l'abondance du cœur que la bouche parle. L'homme bon tire de bonnes choses de son bon trésor. Et l'homme méchant tire de mauvaises choses de son mauvais trésor. Je vous le dis, au jour du jugement, les hommes rendront compte de toute parole vaine qu'ils auront proférée. Car par tes paroles, tu seras justifié, et par tes paroles, tu seras condamné. Voilà ce que Jésus était en train de dire aux pharisiens, à ceux qui sont venus pour le piéger, parce qu'ils croyaient, eux, qu'ils étaient ceux qui faisaient la volonté de Dieu, et ils voulaient voir en lui, au fait, les failles, parce qu'ils voulaient le piéger. Ils ne croyaient pas en lui. Pour eux, c'est eux qui sont les garants de la vérité, de la doctrine même du Seigneur. Et ils croient que c'est eux qui faisaient la volonté de Dieu. Mais au final, ils le faisaient pour être bien vus des hommes. Et Jésus n'hésitait pas à les qualifier de race de vipères. Jésus n'hésitait pas à les qualifier d'hypocrites parce que tout était une question d'être vu par les hommes, mais l'essentiel, leur cœur, cela, ils négligeaient complètement. Ils ne réalisaient pas que Dieu regarde au cœur. Et c'est pour cela que quand le Seigneur les adresse, il leur dit, ben, comment pourriez-vous dire de bonnes choses, méchants comme vous l'êtes ? Il les a qualifiés de méchants. Alors que pour eux, ben, religieux comme ils étaient, ils croyaient ben, qu'ils étaient bien. Ils croyaient que pour eux, ben, la vie plaisait à Dieu. Au fait, ils obéissaient aux commandements, ils faisaient les choses à la lettre et même plus. Et pour eux, ben voilà, on a satisfait le cœur de Dieu, donc on est bien. Au fait, ils étaient justifiés par leurs œuvres. Voilà ce qu'ils cherchaient, une justification par ce qu'ils faisaient eux. Mais ils ne comprenaient pas, et pour eux, ils étaient ignorants qu'on n'est pas justifié par nos œuvres. Mais pour eux, c'était par leurs œuvres. Et ils excellaient en cela. Dans le sens que il faisait toutes sortes de choses. Mais le Seigneur, lui, il allait droit à leur cœur. Et il n'hésitait pas à les confronter dans leur cœur. Et c'est pour cela, vous qui m'écoutez, pendant toute cette saison, nous allons parler de l'état de notre cœur. Par exemple, ben, race de vipères, pourquoi le Seigneur leur parle ainsi ? Est-ce qu'on pourra échapper à la colère à venir ? Parce qu'il parle du jugement, ici. Et là, on parle de qu'est-ce qu'il y a dans notre cœur, que transportons-nous pour vous qui avez été sauvés et pour vous qui m'écoutez. Je présume que déjà vous connaissez le Seigneur, mais si nous le connaissons, si nous avons été justifiés, lavés par lui, par son sang précieux, mes amis, il nous faut rester attachés au Seigneur, à ses enseignements, à la doctrine même du Seigneur, telle qu'elle est enseignée par les apôtres, afin de pouvoir tenir ferme, surtout dans les derniers temps que nous vivons. Il ne faut pas oublier ce que la parole de Dieu nous enseigne, surtout dans le livre de l'Apocalypse, dans le dernier chapitre, où le Seigneur dit « Voici, je viens bientôt, et ma rétribution est avec moi pour rendre à chacun selon son œuvre. » Et juste avant, il dit, au verset 11, « Que celui qui est injuste, écoutez bien, soit encore injuste, que celui qui est souillé se souille encore, et que le juste pratique encore la justice, et que celui qui est saint se sanctifie encore. » Comment pourrions-nous faire cela si on se satisfait avec notre état tel que nous sommes aujourd'hui et on croit qu'on est arrivé alors que nous savons parfaitement que nous vivons dans une chair et que nous sommes sujets à toutes sortes de pressions, de tentations, mais aussi que nous devons grandir dans notre connaissance de Jésus-Christ. Donc, je vous ai mentionné quelques thème qu'on va voir ensemble, c'est très important pour nous de réaliser que écouter n'est pas suffisant. Qu'est-ce que Dieu demande de nous, par exemple, pour qu'on puisse continuer à avancer? Et avons-nous la même manière de voir que le Seigneur? Ou bien nous avons notre propre manière de voir? Tout cela, on va passer en revue pendant ce temps qu'on va être ensemble. Et pourquoi est-ce que le monde excelle dans l'immoralité? C'est très important, mes amis. Pourquoi? Souvent, on dit, mais oui, ce monde est perverse, mais pourquoi le monde est comme ça? Il nous faut savoir comment le monde est arrivé comme ça. Et aussi, dans les derniers temps, où est-ce qu'on se situe? Nous disons, nous sommes dans les derniers temps. Mais où se situons-nous? Dans les derniers temps. Et l'état de notre cœur est très très important pour qu'on puisse justement naviguer dedans. Et est-ce qu'on est prêt à faire face aux temps difficiles? On dit dans les derniers temps, il y aura des temps difficiles. Mais sommes-nous prêts à faire face à cela? Et aussi, dans quel camp nous sommes? Est-ce que nous sommes pour l'Éternel? Est-ce que nous sommes pour Dieu? Est-ce que nous sommes pour Christ qui bâtit son Église? Ou bien nous suivons tous les courants, tous les mouvements, et nous courons après chaque voix que nous entendons, ou bien nous demeurons fermes dans ce que nous avons reçu, tout en sachant de qui nous l'avons reçu, sur ce fondement apostolique qui a été posé dans l'Église, dont moi-même et mes collègues qui sont venus avant vous ont parlé et ne cessent de vous rappeler, afin que nous demeurons fermes, afin de ne pas perdre notre vocation. Ceux qui nous parlent, ceux qui nous entourent, est-ce qu'ils sont vraiment nos amis? Avec qui sommes-nous amis? Et qui sont nos amis? Alors, ce sont tout ça des thèmes qu'on va avoir pendant cette saison. Et je vous encourage à ne pas négliger ce moment, mais à vraiment faire en sorte qu'on puisse ensemble passer des moments en écoutant la parole de Dieu et en laissant le Saint-Esprit lui-même nous convaincre, nous édifier, nous encourager, nous exhorter, afin que nous puissions tenir ferme. Parce que comme Jésus dit ici, de l'abondance du cœur, la bouche parle. Qu'est-ce qui est en abondance dans notre cœur? Et si on va parler de quelle abondance cela va sortir ? L'abondance de bonnes choses ou l'abondance de mauvaises choses ? Vous allez me dire, ben écoute, moi j'aime Jésus, je sers le Seigneur. Hein ? Ben Jésus est en moi, je ne doute pas. Mais nous allons découvrir ces choses au fur et à mesure. Et comme le Seigneur Jésus lui-même, il nous dit, si vous m'aimez, gardez mes commandements. Pourquoi m'appelez-vous Seigneur, Seigneur, et ne faites pas ce que je dis, je vous dis. Mais nous tous, nous devons marcher avec le Seigneur. Et nous tous, nous devons laisser le Seigneur lui-même investir sa vie en nous. Et je ne doute pas que dans votre cœur, vous voulez avancer. Voilà pourquoi je vous encourage pendant ces moments, allons nous tenir ensemble, afin que par nos paroles, ben, nous serons justifiés à la fin, au jour du jugement, et nous n'allons pas être de ceux qui seront condamnés à cause des mauvaises paroles qui sont les résultats de l'état de leur cœur et des choses qu'ils transportent. Parce que nous sommes les porte-paroles du Seigneur, et n'oubliez pas, nous sommes aussi devenus la justice de Dieu en Jésus-Christ, et nous brillons pour lui dans ce monde de ténèbres. Donc, je vous retrouve à la prochaine session, et on va continuer à développer là-dessus pendant toute la saison.
2: Vous pouvez les contacter directement au 06 84 81 80 47, ou bien les retrouver directement sur leur site internet églisévangéliquemissionnaire.fr.

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2: À la Saint-Denise, le froid n'en fait plus à sa guise. Bonne fête donc aux Denises et aux Pacômes. 15 mai, journée internationale des familles. Occasion de mieux faire comprendre les problèmes que connaissent les familles et stimuler les initiatives appropriées. Également, occasion de mettre en relief la solidarité qui unit les familles dans leur recherche d'une meilleure qualité de vie. Depuis le début du troisième millénaire, les mariages et les naissances sont en augmentation constante. Les chiffres de la natalité française restent à un niveau élevé. Le nombre des mariages est lui aussi en augmentation, indépendamment de la progression du nombre de Pacs. Cette journée est aussi l'occasion de mieux comprendre les processus économiques, culturels, sociaux et démographiques qui ont une incidence sur les familles. On en parle moins, journée internationale de l'objection de conscience chaque 15 mai, bien que la plupart des pays européens reconnaissent le droit à l'objection de conscience, très peu, seulement deux, le font pour les militaires professionnel. Le droit à la liberté de pensée, de conscience et de religion, article 18 de la Convention internationale des droits civils et politiques, article 9 de la Convention européenne des droits de l'homme et article 10 de la Charte européenne des droits fondamentaux incluent logiquement le droit de changer ses propres croyances à tout moment. Par conséquent, l'Assemblée parlementaire du Conseil de l'Europe a demandé le 24 mars 2006 aux États membres, par une décision sur les droits de l'homme dans les forces armées, d'introduire dans leur législation le droit d'être reconnu comme objecteur de conscience à tout moment, à savoir avant, pendant et après l'accomplissement du service militaire, tout comme le droit pour les militaires de carrière d'obtenir le statut d'objecteur de conscience. Le Conseil de l'Europe suggérait aux États membres de reconnaître le droit à l'objection également aux soldats professionnels. Malgré cela, la plupart des pays de l'Union européenne ne respectent pas ce droit.
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2: 15 mai 1768, la Corse est achetée à la République de Gênes par Louis XV. 15 mai 1930, la BAT, Future United Airlines, embauche la première hôtesse de l'air, une infirmière de 26 ans du nom d'Hélène Church. 1938, naissance de Mireille Darc. 15 mai 1940, première rafle du vélodrome d'hiver, lors de laquelle plusieurs milliers de réfugiés seront arrêtés avant d'être internés dans le camp de Gurs. C'est la rafle des femmes indésirables. 2003, décès de Valérie June Carter Cash. Elle était née le 23 juin 1929. C'est une chanteuse de musique country américaine. Elle est née dans le comté de Scott, c'est en Virginie, dans la famille Carter, une famille de musiciens qui ont grandement influencé la musique country aux États-Unis. Elle est aussi l'épouse de Johnny Cash, vedette de country américain. June Carter Cash, Wings of Angel.

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2: Notre tour d'Europe volontairement sélectif va se terminer avec l'Italie, dont les compositeurs pour l'image nous occuperont durant les 13 dernières semaines de cette rétrospective d'ensemble. Il y a effectivement une matière abondante dans ce domaine, car la tradition musicale est une seconde nature dans la péninsule. Ce que nous ignorons souvent en tant que Français, c'est que de l'autre côté des Alpes, il a existé de bons compositeurs de musique de film en dehors d'Ennio Morricone. La raison principale est que ceux-ci, à de rares exceptions, n'ont quasiment pas travaillé pour le cinéma français. Morricone a laissé une empreinte tellement forte dans son pays et à l'étranger que les bons musiciens honnêtes de la botte sont demeurés inconnus dans notre pays. Ce qui ne signifie absolument pas que leur travail est resté sans intérêt dans l'absolu. On sera surpris de constater que parfois, il existe une ressemblance avec les notes du célèbre maestro, car les autres compositeurs ont presque tous étudié à l'Académie Sainte-Cécile à Rome et ont également employé les mêmes interprètes de l'orchestre de l'Union des musiciens de Rome. Mais entrons dans le vif du sujet avec le compositeur Stelvio Cipriani, né en 1937 et qui a commencé à travailler pour le 7e art au milieu des années 60. 5 années plus tard, il se rend célèbre en Italie en écrivant la mélodie du film Anonimo Veneziano avec Tony Musante et Florinda Bolcan. Ce premier long métrage d'Enrico Maria Salerno, réalisé en 1971, révèle au public le talent du musicien qui conçoit une partition enveloppée et dynamique ayant beaucoup plu au moment de sa sortie. Elle accompagne avec bonheur le scénario mélodramatique mettant en scène les retrouvailles pour un jour seulement entre un musicien condamné par la maladie et son ancienne compagne. Le film se termine par le concerto en ré mineur d'Alessandro Marcello qui est lui aussi inclus sur le support vinyle de la bande originale. Nous l'écouterons également après le thème principal composé par Cipriani et qui est groupé avec une seconde mélodie, elle aussi caractéristique du film.

Vous venez d'écouter la bande originale du film Anonimo Veneziano, réalisé en 1971, musique composée et dirigée par Stelvio Cipriani. La musique de Stelvio Cipriani, je l'ai découverte un peu par hasard au travers de ce film réalisé en 1972 par Serge Leroy intitulé « Le Mataf », une coproduction franco-italienne dans laquelle le comédien Michel Constantin porte ce surnom en raison de son engagement passé en tant que militaire dans la marine. À ses côtés, une pléiade d'acteurs dits de second rôle de l'époque, Pierre Santini, Georges Géret, Annie Cordy et Adolfo Celli dans le rôle du méchant, comme cela fut souvent le cas pour lui. Une équipe de gangsters s'apprête à dérober une mallette de bijoux au moment du départ du rapide Paris-Bruxelles à la gare du Nord, mais leur plan est contrecarré par l'action de deux tueurs professionnels à la solde d'un avocat véreux qui cherche à les faire chanter afin de récupérer des microfilms ayant un rôle capital pour lui. En cette année 1972, Stelvio Cipriani est un musicien totalement inconnu en France, de même que le réalisateur Serge Leroy, qui n'en est qu'à son second long métrage. Les spectateurs de ce polar à la française découvrent, avec une certaine émotion, la combinaison harmonieuse entre les images et la bande originale. Tour à tour mélancolique ou teintée d'ambiance lounge, la musique du Mataf est aussi richement sentimentale avec le générique de fin au moment où Michel Constantin reprend la mer sur son bateau en compagnie de la comédienne Cathy Rosier qui a accepté de trahir son camp afin de vivre l'aventure avec lui.

Nous venons d'écouter la musique du film Le Mataf, réalisé en 1972 par Serge Leroy. Au tout début des années 70, le cinéma italien connaît l'apogée d'un genre très particulier que nous avons déjà évoqué lors de notre hommage à Ennio Morricone, le giallo, un mélange de films policiers et d'horreur où les meurtres à répétition, tous plus sanglants les uns que les autres, donne le frisson au spectateur rivé à son siège. Stelvio Cipriani a largement contribué à l'illustration sonore de plusieurs de ses films spécifiquement italiens. Ce qui est peut-être le plus étonnant, c'est que ces longs métrages sont presque constamment accompagnés par une mélodie séduisante n'ayant rien à voir avec la rudesse des images proposées. Sans doute parce que le spectacle se termine toujours bien, le monstre assoiffé de sang étant démasqué et arrêté par la police. Le film « L'assassino e al telefono », réalisé en 1972, confirme cette règle quasi immuable avec un beau thème musical que l'on aurait sans doute pareillement apprécié avec une comédie sentimentale.

0: C'était la musique du film L'Assassino e al telefono, réalisé en 1972 avec le comédien Telly Savalas dans le rôle principal. Lors de notre prochain rendez-vous, nous poursuivrons notre exploration de la carrière musicale du compositeur italien Stelvio Cipriani.
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0: conseils simples pour écolos débutants. Tu aimes le look vintage de ta voiture? Eh bien, que ça ne t'empêche pas de changer le filtre à air de temps en temps. Une voiture mal entretenue consomme jusqu'à 25% de carburant en plus. Entretenir régulièrement son véhicule prévient les pannes et réduit les émissions de polluants. Pour commencer, on peut contrôler soi-même les liquides de frein, la direction assistée, l'huile et le liquide de refroidissement. Et si on ne sait pas faire, on se fait expliquer par quelqu'un qui sait. On n'oublie pas de faire la vidange quand le voyant s'allume sur le tableau de bord. Réalisée dans le temps, elle permet de consommer moins de carburant et de préserver le moteur. On vérifie régulièrement la pression des pneus, au moins une fois par mois, car le sous-gonflage augmente inutilement la consommation de carburant. La pression doit être vérifiée à froid. Les pneus ne doivent pas avoir roulé plus de 3 km. Alors, j'entretiens mon véhicule, je respecte les dates de vidange et je surveille la pression des pneus. Ce conseil est extrait du livre « Petit guide amusant pour écolo débutant » de Sarah Bien-Aimé aux éditions Terre Vivante.
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0: Bonjour à tous, vous êtes bien sur Radio La Sentinelle et c'est l'heure de votre flash info. On commence avec une info sur la Coupe du Monde. Originellement une tradition du Super Bowl, la finale de la Coupe du Monde qui se tiendra ce dimanche aura le droit à un concert de mi-temps. Cette pratique très courante aux États-Unis lors de la finale de la NFL, la Ligue majeure de football américain, n'est pas chose courante pour le football. En temps normal, le règlement stipule que les mi-temps doivent durer 15 minutes maximum, ce qui ne correspond pas aux besoins d'un tel événement, avec déjà une dizaine de minutes de montage et de démontage de scène, plus le quart d'heure de show. Mais pour cette finale, le président de la FIFA, Gianni Infantino, a fait les choses en grand. Au programme, Shakira, Madonna, BTS ou encore Justin Bieber vont se partager la scène. Mais ce sera aussi un moyen de se faire beaucoup d'argent avec les publicités, avec des spots à 10 millions pour les 30 secondes. Si effectivement ce concert est la façon pour le pays de s'approprier la compétition, rien n'assure que ce concept ne réapparaisse pas dans les éditions futures. On continue avec une information ukrainienne. La récente décision du président Volodymyr Zelensky de remercier Mikhail Fedorov de son poste de ministre de la Défense a provoqué une vague de protestations à Kiev. Dans un contexte de guerre tendue, ce remaniement au profit du chef de l'armée Oleksandr Sirski n'a pas plu à la population, d'autant plus que le ministre jouissait d'une grande popularité couplée à un bilan solide avec ses 6 mois de poste. Il a notamment créé la plateforme Brave One pour contourner le lobbying de l'armement. C'est aussi l'un des plus fervents défenseurs de la guerre des drones et a mis en place un système d'entreprise militaire qui est devenu très important pour le front ukrainien. Un dernier argument en sa faveur était qu'il n'a pas été lié au scandale de corruption qui a frappé des proches du président Zelensky et a donc joué d'un fort soutien de la part de la nouvelle génération. Le moment est assez mal choisi pour ouvrir une crise politique malgré un soutien international retrouvé au sommet de l'OTAN, car la Russie, elle, continue ses frappes de plus en plus intensives. Je laisse maintenant la place à Camille pour la suite des informations. Bonjour Camille.
1: Bonjour Tony, je prends le relais, je vais continuer avec de l'information nationale avec un point qui fut très chaud à l'époque, puisqu'on va parler d'une affaire qui a plus que défrayé la chronique avec cet adolescent de 15 ans qui a été jugé pour le meurtre d'une surveillante de collège à Nogent, en Haute-Marne, qui a été condamnée à 18 ans de réclusion criminelle. Les faits remontent au 10 juin 2025. Mélanie, assistante d'éducation, âgée de 31 ans, avait été mortellement poignardée devant son collège lors d'un contrôle des sacs des élèves. Elle avait reçu 7 coups de couteau. Jugé à huis clos devant le tribunal pour enfants, le jeune accusé encourait jusqu'à 20 ans de prison. Les juges ont retenu une altercation de son discernement, lié notamment à un trouble psychiatrique, mais ont refusé de réduire sa peine en raison de l'extrême gravité des faits, de son absence de remords et du risque élevé de récidive souligné par les experts. La peine est assortie d'un suivi socio-judiciaire de 10 ans avec une obligation de soins. Une audience consacrée aux dommages et intérêts destinés aux proches de la victime est prévue le 7 septembre. Et poursuivons ce flash par un point plus positif, toujours dans le domaine de l'éducation. Cette fois-ci, donc, on va parler d'une bonne nouvelle pour de nombreuses familles, puisque l'allocation de rentrée scolaire sera versée le 18 août en France métropolitaine, en Guadeloupe, en Guyane et en Martinique. Pour ce qui est de la Réunion et de Mayotte, le versement interviendra dès le 4 août. Cette aide attribuée sous conditions de ressources permet de financer une partie des dépenses liées à la rentrée scolaire. Plus de 3 millions de familles en bénéficient chaque année. Pour la rentrée 2026, ce montant est de 426,87 € pour les enfants de 6 à 10 ans, 450,41 € pour les enfants de 11 à 14 ans et 466 € pour ceux entre 15 et 18 ans. Pour les enfants âgés de 6 à 15 ans, aucune démarche n'est nécessaire. Le versement est automatique par la CAF ou la MSA. En revanche, pour ceux qui ont entre 15 et 18 ans, les familles doivent confirmer via leur espace en ligne que leurs enfants seraient bien scolarisés ou en apprentissage à la rentrée. L'attribution de cette aide dépend également des revenus des foyers calculés à partir des ressources sur l'année 2024. Et parlons d'une autre nouvelle, cette fois-ci, qui peut faire un peu plus grincer les dents, puisque le prix de l'électricité augmentera de 2,5% à partir du 1er août, une hausse validée par le gouvernement. Alors pour un foyer qui consomme en moyenne 4 500 kW par an, eh bien cela représente environ 26 € supplémentaires sur l'année. Près de 19 millions de foyers sont concernés par cette augmentation des tarifs réglementés. Malgré cette hausse, le gouvernement souligne que les prix de l'électricité en France restent parmi les plus compétitifs d'Europe. Après, n'oublions pas que dans le même temps, le prix moyen repère de vente du gaz, toutes taxes comprises, a augmenté de 21%, et cela depuis février du fait de la guerre au Moyen-Orient, ce qui bien sûr pèse sur le portefeuille des Français. Et pourquoi pas terminer cette partie nationale en parlant d'une initiative pour faire honneur à ceux qui se donnent corps et âme pour préserver notre nature et le patrimoine français, puisque la France a déjà dépassé quand même les 32 000 hectares brûlés depuis le début de l'année, soit davantage que sur l'ensemble de l'année 2025. Une initiative donc de soutien aux pompiers est en train de prendre de l'ampleur. Sur les réseaux sociaux, de plus en plus d'automobilistes accrochent un ruban ou un morceau de tissu rouge à leur véhicule, un geste symbolique pour exprimer leur respect et leur reconnaissance envers les sapeurs-pompiers mobilisés face aux nombreux incendies qui touchent le pays. On peut voir ainsi de nombreuses photos circuler sur les réseaux sociaux avec voitures, motos, bus même. Donc lancée sur Facebook, cette opération se développe particulièrement dans le sud de la France. Les organisateurs rappellent également que ceux qui souhaitent aller plus loin peuvent soutenir les pompiers en effectuant un don auprès de la Fédération nationale des sapeurs-pompiers de France ou de l'amicale des pompiers la plus proche de chez eux. Et pour terminer ce flash d'information, un petit point régional pour ceux qui souhaiteraient peut-être savoir quoi faire cet été. Sachez que notamment du 1er juillet au 1er septembre, l'hôtel de ville d'Oron va ouvrir ses portes à l'occasion de l'expo de l'été. Et le temps d'une saison, vous pourrez ainsi découvrir l'univers des agents de la ville à travers une collaboration d'œuvres, et on peut le dire très variée, avec par exemple des photos, des illustrations, des tableaux, de l'aquarelle, de la céramique. Bref, une belle occasion de découvrir les talents qui se cachent derrière les portes de l'hôtel de ville. Une exposition donc à découvrir sans plus attendre au rez-de-chaussée. Donc n'hésitez pas, les portes de l'hôtel de ville sont ouvertes pour celle-ci du lundi au vendredi de 8h30 à 16h45. Et pour ceux qui sont plus dans l'action, poussés par la réflexion, pourquoi pas parler de l'escape game du Gros Horloge qui a été lancé en mai et qui se poursuit cet été avec plusieurs créneaux sur 4 dates, le 18, le 29 juillet, le 26 et 29 août. Et cette aventure vous plongera le 29 mars 1382, un peu plus d'un mois après les 3 jours de révolte de la Harelle. Le jeu se joue en équipe de 3 à 6 joueurs pour une durée d'environ 1 heure. Il est proposé en français et en anglais grâce à un système de code couleur. Donc pour cet été, n'hésitez pas à y aller et à réserver surtout vos places pour cet escape game. Donc, qui, je rappelle, se trouve au Gros Horloge. Plus d'informations sur le site rouen.fr. C'est la fin pour ce flash d'informations et nous vous souhaitons de passer un très bon moment avec la suite de vos programmes sur Radio La Sentinelle.

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Amis auditeurs, c'est à nouveau un livre biblique composé de prophéties, celui d'Ézéchiel, que nous vous présenterons aujourd'hui pendant ces quelques instants. Le prophète Ésaïe, nous avons dit, comment Dieu avait tenté de préserver le royaume de Juda du sort qui avait été celui d'Israël, emmené en captivité en Assyrie par Salmanazar, probablement vers 723 avant Jésus-Christ. La prédication des prophètes ayant été sans résultat, Dieu laissa se dérouler les événements annoncés comme des châtiments. Vers 604 ou 603 avant Jésus-Christ, Nebuchadnezzar assiégea Jérusalem et prit la ville. Il fit du roi Jéhoiakim son vassal et préleva seulement un petit nombre d'otages, tous de jeunes nobles parmi lesquels Daniel, le futur prophète. Mais vers 597, Jéhoiakim, fils de Jéhoiakim, refusa de payer le tribut imposé par Nebuchadnezzar. Celui-ci fit une seconde fois le siège de Jérusalem et déporta à Babylone 10 000 travailleurs et quelques prêtres, parmi lesquels Ézéchiel. Nebuchadnezzar remplaça Jéhoiakim par Sédécias sur le trône de Jérusalem. Sédécias s'étant révolté contre l'Empire babylonien, Nebuchadnezzar revint une troisième fois devant Jérusalem, l'assiégea pendant 2 ans, prit la ville, la pilla complètement et déporta toute la population de Juda en Babylonie. Une fois installés, les Israélites s'y implantèrent, s'intégrèrent, oublièrent leur rôle messianique, le pays de la promesse, continuèrent leurs pratiques idolâtres, de sorte que les fautes qui avaient motivé la déportation se retrouvèrent chez eux en Mésopotamie. C'est entre la seconde et la troisième déportation qu'Ézéchiel commença son ministère qui dura 22 ans. Il était de la tribu de Lévi, de la race des prêtres, fils de Buzi, un inconnu né en Juda. Emmené à Babylone, probablement à l'âge de 25 ans, il devait faire partie des prêtres déportés en même temps que les travailleurs pour le soutien spirituel de ceux-ci. Il s'établit à Tel Habid, ce qui signifie la colline des épis, près de la rivière de Kébar, ce canal d'irrigation connu par les tablettes cunéiformes sous le nom de Nar-Kabari, qui traversait la ville de Nippur. Il y recevait les anciens du peuple qui venaient probablement prendre ses conseils et ses directives, qu'il ne suivait d'ailleurs pas souvent. Dans ces circonstances, Dieu avait besoin d'un homme qui le connut et en fut le témoin. Il choisit Ézéchiel et se révéla à lui dans une vision. Le prophète vit le trône de Dieu supporté par 4 êtres vivants qu'il appela des chérubins. Ces êtres célestes avaient un corps et 4 faces, une face d'homme, une face de lion, une face de bœuf, une face d'aigle. Ces symboles étaient familiers à Ézéchiel, qui les retrouvait fréquemment sur les bas-reliefs des Assyriens ou des Babyloniens. Le bœuf, ailé à face humaine et au poitrail de lion, était un thème classique en Mésopotamie. Ces 4 faces de chérubins symbolisaient les attributs de Dieu. Le lion, sa souveraineté, le bœuf, sa force, l'aigle, sa rapidité d'action, l'homme, son intelligence, sa sagesse, sa raison. De plus, ces chérubins avaient des ailes, ce qui leur permettait des vols extrêmement rapides, d'autant plus qu'ils disposaient de roues, leur permettant de se déplacer dans n'importe quelle direction sans avoir à en modifier l'orientation. Il ne fait aucun doute qu'il s'agissait là d'un symbolisme très poussé qui illustrait à la fois les attributs de l'omniprésence de Dieu dans l'univers. C'est alors que Dieu s'adressa ainsi à son peuple. « Fils de l'homme, je t'envoie vers les enfants d'Israël, et tu leur diras, « Ainsi parle le Seigneur l'Éternel, qu'ils écoutent ou qu'ils n'écoutent pas, car c'est une famille de rebelles, ils sauront qu'un prophète est au milieu d'eux. » Ézéchiel se rendit alors à Tel Abib, et constatant l'idolâtrie de ses frères, il en resta stupéfait, sans avoir la force ni le courage de parler, et ceci pendant 7 jours. Après quoi il reçut son ordre de mission. Il devait annoncer aux rebelles de Juda que s'ils ne se repentaient pas, ils connaîtraient le sort de leurs frères du royaume d'Israël. Le ministère du prophète fut merveilleusement bien défini par l'appel que Dieu lui adressa
en le rendant semblable à une sentinelle. Voici comment Ézéchiel le rapporta. Au bout de 7 jours, la parole de l'Éternel me fut adressée en ces mots, « Fils de l'homme, je t'établis comme sentinelle sur la maison d'Israël. Tu écouteras la parole qui sortira de ma bouche et tu les avertiras de ma part. Quand je dirai aux méchants, tu mourras, si tu ne l'avertis pas, si tu ne lui parles pas pour le détourner de sa mauvaise voie et pour lui sauver la vie, ce méchant mourra dans son iniquité et je te redemanderai son sang. Mais si tu avertis le méchant et qu'il ne se détourne pas de sa méchanceté ni de sa mauvaise voie, il mourra dans son iniquité et toi, tu sauveras ton âme. Qui ne voit ici le rôle de tout croyant qui, contrairement à la parole de Caïn, a des devoirs envers son prochain? C'est en effet non seulement le devoir de l'Église, mais celui de tout chrétien que d'avoir avec son frère des rapports et de l'avertir du danger, et surtout du danger spirituel qui peut le menacer. Au chapitre 37 de notre livre biblique, nous lisons le rapport d'une autre grande vision que Dieu envoya à Ézéchiel, celle dite des ossements desséchés. La main de l'Éternel fut sur moi, et l'Éternel me transporta en esprit et me déposa au milieu d'une vallée remplie d'ossements. Il me fit passer auprès d'eux tout autour, et voici, ils étaient fort nombreux à la surface de la vallée, et ils étaient complètement secs. Il me dit, « Fils de l'homme, ces eaux pourront-ils revivre ? » Je répondis, « Seigneur éternel, tu le sais. » Il me dit, « Prophétise sur ces eaux et dis-leur, ossements desséchés, écoutez la parole de l'Éternel. Ainsi parle le Seigneur l'Éternel à ces eaux. Voici, je vais entrer en vous et vous vivrez. Je vous donnerai des nerfs. Je ferai croître sur vous de la chair. Je vous couvrirai de peau, je mettrai en vous un esprit, et vous vivrez, et vous saurez que je suis l'Éternel. Je prophétisais selon l'ordre que j'avais reçu, et comme je prophétisais, il y eut un bruit, et voici, il se fit un mouvement, et les eaux s'approchèrent les uns des autres. Je regardai, voici, il leur vint des nerfs, la chair crut, et la peau les couvrit par-dessus. Mais il n'y avait point en eux d'esprit. Il me dit, prophétise et parle à l'esprit. Prophétise, fils de l'homme, et dis à l'esprit, esprit, viens des quatre vents, souffle sur ces morts et qu'ils revivent. Je prophétisai selon l'ordre qu'il m'avait donné, et l'esprit entra en eux, et ils reprirent vie, et ils se tinrent sur leurs pieds. C'était une armée nombreuse, très nombreuse. Les ossements desséchés représentaient l'état dans lequel Dieu voyait son peuple, des eaux blanchies par le temps. Mais un miracle devait se produire, d'abord par un réveil. Ces eaux devaient se revêtir de chair. Cet état fut celui d'Israël au moment de la venue du Messie. Le peuple avait un comportement religieux. Les pharisiens se croyaient d'excellents observateurs de la loi, mais spirituellement, Israël était toujours mort. Il fallut l'effusion du Saint-Esprit au jour de la Pentecôte pour faire de ces ossements des êtres vivants. Le livre d'Ézéchiel se termine par 8 chapitres dans lesquels est décrit la vie nouvelle que Dieu va créer de toutes pièces, entrevue dans Ésaïe, où n'entreront que ceux qui font la volonté de l'Éternel. Dans cette ville, il y a un temple nouveau, symbolisant ce cœur nouveau de l'homme régénéré et sauvé par le Rédempteur. C'est la présence permanente de Dieu, et non des pratiques religieuses, qui fait d'un homme un fils de Dieu. C'est la présence en l'homme de l'Esprit de Dieu qui fait de lui un racheté, comme l'apôtre saint Paul l'a écrit dans une de ses lettres, « Ce n'est plus moi qui vis, c'est Christ qui vit en moi ».

0: Bonjour à toutes et à tous et bienvenue à Jazz aux éclats. Aujourd'hui avec moi, Dominique, bonjour.
1: Bonjour Alain.
0: Alors, on a beaucoup de plaisir à vous retrouver parce que, figurez-vous que dans le studio, il y a de la climatisation et qu'on est vraiment très très bien, on y resterait bien un long moment. Hein. La semaine dernière, je vous avais annoncé la disparition d'un grand musicien, le pianiste Abdoulaye Ibrahim, qui est mort le 15 juin dernier, donc à l'âge de 91 ans. Je vous avais promis d'en reparler. Eh ben, on va le faire. Alors, Abdoulaye Ibrahim, il était né au Cap, en Afrique du Sud, en 1934. Il a commencé le piano à l'âge de 6 ans. Il a découvert très rapidement le jazz. L'histoire raconte qu'il achetait des disques. Il essayait d'acheter des disques de jazz aux marins américains qui étaient de passage. Bon, il a joué dans un big band à l'âge de 15 ans. Et puis, en 1958, il a fondé le Dollar Brand Trio, parce que Dollar Brand, c'était son nom.
1: Dollar.
0: Oui,
1: alors, Dollar, il paraît que c'était une marque de cigarettes populaires.
0: Voilà, exactement. je vois que tu t'es bien renseigné. Bon, alors, il est remarqué assez rapidement par Duke Ellington. Alors, vous allez comprendre pourquoi, parce que, il vouait une admiration, importante à deux pianistes de jazz, Duke Ellington et Thelonious Monk. Donc, il fonde son trio, le Dollar Brand Trio. Le voici, enregistré donc en 1964 en Afrique du Sud, avec Johnny Gertz à la contrebasse et Makayan Choko à la batterie. Dollar's Dance.

0: le trio de Dollar Brandt en 1964. Alors si vous connaissez un peu la musique de Duke Ellington, on comprend pourquoi ça a intéressé Duke Ellington, le jeu de Dollar
1: Brandt. Mais je trouve qu'il joue quand même à la façon de Monk.
0: Ah oui. Alors,
1: de façon
0: on sait aussi la grande admiration que Thelonious Monk avait pour Duke Ellington.
1: Ah oui, d'accord.
0: La boucle est bouclée. Oui. Hein. Ouais. Allez, donc, Dollar Brandt, en 1965, il se convertit à l'islam. C'est dans à l'époque où pour affirmer leur conviction, pour lutter contre le racisme, etc., beaucoup de musiciens de jazz américains et aussi sud-africains donc se sont convertis à l'islam.
1: C'était une forme de contestation.
0: Absolument. Il prend le nom d'Abdullah Ibrahim, sous lequel il sera désormais connu. Il est très marqué par les massacres de Sheppville en 1960, par l'apartheid. Il est proche de l'ANC, le parti de Nelson Mandela, et il s'exile en Europe une première fois, puis aux USA dans les années 60. Et sur recommandation du Duke Ellington, d'ailleurs, il figure au programme du Festival de Newport en 65. Alors, on va écouter Abdullah Ibrahim, cette fois-ci un côté un petit peu plus africain d'Abdullah Ibrahim. C'est enregistré en 1978. C'est un thème qu'il a écrit en l'honneur de la fin de l'apartheid et de la création d'un nouvel État d'Afrique du Sud,
1: oui.
0: Anthem for the New Nation, qui est devenu en quelque sorte une espèce d'hymne non officiel.
1: Ah oui.
0: Oui. Il est accompagné par un certain nombre de musiciens, Carlos Ward au saxophone, Craig Harris au trombone, un Américain, Cecil McBee à la contrebasse et quelques autres, bien sûr. Eh bien, voici Abdullah Ibrahim en 1978.

0: Anthem for the New Nation. Mm-hmm. Bon, alors, c'est très caractéristique du jazz sud-africain, ça. Mm-hmm. Bon, on comprend que ça soit, c'est un bel hymne.
1: Oui.
0: Alors, dans les années 70, Abdoulaye Ibrahim revient en Afrique du Sud, mais il la quitte de nouveau parce que, il n'est pas interdit de jeu, mais il subit toutes sortes de tracasseries et il est marqué de nouveau par les émeutes de Soweto en 1976. Mmh. Il ne reviendra qu'à l'arrivée au pouvoir de Nelson Mandela et jouera d'ailleurs à la cérémonie d'investiture de celui-ci. On va écouter, cette fois-ci, on a parlé d'Ellington tout à l'heure, on va écouter justement un hommage d'Abdoulaye Ibrahim à Thelonious Monk. Il est en compagnie de musiciens sud-africains, Kippie Moketsi au saxophone alto, Basil Kotze au saxophone ténor, Doudou Makassi aussi au saxophone ténor, Sifo Gumede à la contrebasse, etc. Il interprète ici la très célèbre composition de Monk, Blue Monk.

0: Blue Monk. Alors quand je vous disais que Abdoulaye Ibrahim était un admirateur de Thelonious Monk, ben là aussi on comprend pourquoi.
1: Oui, tout à fait. Par contre, c'est très dansant,
0: oui,
1: sa façon
0: oui.
1: Alors, de l'interpréter.
0: Il le prend sur un rythme un petit peu plus soutenu que Thelonious Monk, et puis sur un rythme un peu chaloupé, comme ça, dansant. Et je pense que c'est un Blue Monk un petit peu africanisé.
1: Oui, tout à fait.
0: Tout en étant tout à fait respectueux de la musique de Thelonious Monk. C'est vraiment très, très intéressant. Alors bon, la discographie de Abdoulaye Ibrahim est immense.
1: J'imagine.
0: En plus, il a vécu quand même assez longtemps. On a eu l'occasion de le voir d'ailleurs un certain nombre de fois. Il a beaucoup joué en France, surtout dans les dernières décennies.
1: À NJP, il est venu.
0: Il est venu à NJP, bien sûr. On connaît bien Abdoulaye Ibrahim. Je vais vous faire entendre un petit morceau de son avant-dernier disque qu'il a enregistré en solo. Il est paru en 2021. J'en avais parlé à l'époque quand il était sorti ce disque qui s'appelle joliment Solotude. Eh bien, voici Abdoulaye Ibrahim donc en solo, Soto Blue.

0: Soto Blue, Abdoulaye Ibrahim.
1: C'est très méditatif.
0: Oui, très très.
1: Et puis, je trouve que ça fait le joint avec la musique dite classique.
0: Oui, absolument, hein, absolument. En tout cas, j'avais envie de passer ce morceau-là pour dire adieu,
1: son adieu,
0: à Abdoulaye Ibrahim. Alors, on aura l'occasion de réentendre un certain nombre de choses dans les temps à venir, bien entendu. Du 16 au 19 juillet prochain, aura lieu à Rambervillers, dans les Vosges, c'est la 6e édition du Boplicity Jazz Festival. Alors, je vous en parle chaque année, le Boplicity Jazz Festival. Alors, c'est un joli festival, que, en plus dans un cadre formidable, puisque c'est dans le parc du Château des Capucins à Rambervillers, très très beau parc, ombragé. S'il fait un peu moins chaud dans les semaines à venir, ça sera forcément très agréable d'y passer la soirée. Par exemple, le vendredi 17 au soir, le trio Rimden. Alors Rimden, c'est un trio nordique, scandinave, qui est un peu le successeur de l'Esbjørn Svendsen trio de célèbre mémoire. D'ailleurs, le bassiste Magnus Öström et le batteur Dan Berglund ont fait partie du trio EST.
1: Et Rimden, tu sais ce que ça veut dire?
0: En suédois,
1: ça veut dire espace.
0: Espace. J'allais te dire, je ne sais pas, mais merci Dominique. Donc voici le trio Rimden.
1: Ça colle bien avec leur musique.
0: Absolument, on va pouvoir l'entendre. J'ai oublié de dire que le pianiste, il joue différents claviers, c'est Bush Veseltoff. Et les voici enregistrés il y a quelques années, en 2019, A Walk in the Woods.

0: Le trio Rimden qui sera donc à Rambervillers le vendredi 17 juillet. Ça vaut vraiment la
1: peine. Ça doit être intéressant, ah, oui.
0: Très très beau trio. Alors bien, le lendemain, le samedi 18, j'ai noté la présence d'un ensemble, d'un duo de claviers électriques, de toutes sortes d'instruments électroniques. Mm-hmm. Le duo Cosmic Case, Axel Nouveau et Delphine Do aux différents claviers, plus tous les outils qui sont tout autour. Alors, j'avais déjà parlé d'eux à l'occasion de la sortie de leur disque il y a 2 ans, Cosmic Case. C'est un mélange de piano préparé, de synthétiseur, pour créer une expérience sonore unique. Mais moi, je trouve ça plutôt réussi. Voici, par exemple, donc enregistré en 2024, Chilling with Jean-Sébastien. Jean-Sébastien, Bach, bien sûr.

0: Cosmic Case, alors sous les grands arbres, les beaux arbres du château des Capucins à Rambervillers, avec peut-être aussi une boisson fraîche à la main, ça va faire de l'effet probablement. Mais c'est vraiment très très intéressant.
1: Bah, c'est très original en tout cas.
0: Allez, toujours le samedi 18 et toujours à Rambervillers, la désormais bien connue Anne Passeo, la batteuse.
1: Et compositrice,
0: elle chante aussi. La voici, elle sera avec son ensemble actuel. Son dernier album, Atlantis, je crois que je vous en ai déjà
1: parlé.
0: C'est
1: le huitième.
0: Oui, son dernier album, s'appelle Atlantis. Il a été inspiré par des expériences de plongée dans les fonds marins, dans lesquels elle a découvert beaucoup d'émotions.
1: C'est le grand bleu.
0: Voilà. Oui, presque, oui. Donc Anne Passeo est à la batterie, Zach Arixi à la trompette, Christophe Panzani au saxophone, Gauthier Thou au piano et à l'électronique, une des compositions d'Anne Passeo, Manta.

0: Anne Passeo, elle sera donc le samedi 18 juillet à Rambervillers au Boplicity Jazz Festival. Je le répète, dans un très beau cadre, ça vaut vraiment la peine. Allez-y.
1: En tout cas, Anne Passeo, j'adore ce qu'elle fait.
0: Oui, j'ai bien vu. Eh bien, tu as raison.
1: Non, mais c'est tout à fait la sensation quand on est dans le fond de l'eau.
0: Oui, j'ai pas beaucoup d'expérience.
1: Oui, mais moi, je peux te le dire.
0: Alors, c'est en dernier, c'était le 30e anniversaire de la disparition d'Ella Fitzgerald.
1: Alors, 30 ans déjà.
0: Oui. Alors, on va l'écouter, Ella Fitzgerald, et puis on va pas l'écouter avec n'importe qui, puisqu'elle est en compagnie de l'orchestre de Duke Ellington en 1957, un des tubes de Duke Ellington, Rockin' Rhythm, et puis une Ella Fitzgerald au mieux de sa forme, dans le scat, vous allez entendre une magnifique expérience de scat.

0: Ella Fitzgerald, wow. Duke Ellington. Bon, c'est époustouflant.
1: Il nous envoie au sommet,
0: alors,
1: là.
0: C'est la voix d'Ella Fitzgerald comme instrument de l'orchestre.
1: Ouais, hein,
0: c'est,
1: ouais.
0: Bon, puis alors, on a droit à la fin au magnifique suraigu de Cat Anderson. Il y a que lui qui a jamais été capable de faire ça.
1: Ah, hein, c'est, extraordinaire.
0: Allez, on va terminer avec une parution récente du premier album d'un batteur français qui s'appelle Germain Cornet. Eh bien, il est en compagnie de Ronald Baker à la trompette, César Poirier au ténor, Patrick Villanueva au piano, Fabricio Nicolas Garcia à la contrebasse. Là, on est dans le hard bop. Il y a vraiment un hommage à la musique aux grands musiciens du hard bop. Et d'ailleurs, on va reconnaître tout de suite quelque chose de bien connu dans le hard bop dès les premières mesures. Germain Cornet, son quintette, Buzzgrove.

0: C'est avec le quintet du batteur Germain Cornet que nous allons nous quitter. Alors, tu as entendu, Dominique, vous avez reconnu les roulements de caisse de Darblecki, du blues marche d'Darblecki.
1: Oui, c'est vrai. Voilà. C'était un hommage à Darblecki.
0: Un bel hommage au hard bop, bien sûr. Allez, eh bien, c'est terminé pour aujourd'hui. Merci à Jean-Luc à la technique, Dominique, au revoir. Bonne canicule en attendant et à très bientôt.
1: Bonne semaine.

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1: Le politiquement correct nous fait dire pays de l'OCDE plutôt que pays riche et pays émergent plutôt que pays pauvre. N'oublions cependant jamais la vraie richesse, celle des diversités culturelles, les langues, les musiques, les paysages, les différentes façons de s'habiller, de prier ou d'accommoder les viandes, les poissons, les épices. Aujourd'hui, notre invité Sabagues va nous parler de tous ses voyages et des endroits où elle a vécu.

0: Escapade, une émission de Didier Blond, ce montage réalisation Gisèle Billan. Nous voyageons beaucoup, vous avez déjà entendu sa baguesse, elle est notre invitée aujourd'hui. Sa baguesse, bonjour.
1: Oui, bonjour Didier.
0: Un petit mot sur la Casamance, puisqu'on parle de ces réchauffements climatiques. La saison des pluies qui est plus courte, qui arrive plus tard, qui s'arrête plus tôt, et donc il y a moins de précipitations qu'il y a 30 ans. C'est quelque chose de récurrent de...
1: Oui, c'est quelque chose de récurrent. Même là, par exemple, au Sénégal, on attendait la pluie depuis plusieurs temps. Ça a pris du retard, ça joue sur 2 mois. On sent bien la différence, il fait beaucoup plus chaud. Les gens se plaignent beaucoup pour aller travailler parce que l'atmosphère est très lourde, on a hâte qu'il pleuve. Et puis, il ne pleut pas forcément assez, donc les récoltes, comme vous dites, ne sont pas très positives. On le ressent, oui, chaque année, bien sûr. Et même quand il fait froid, on a beaucoup plus de sable chaud qui viennent du Sahara. En fait, on ressent, oui, chaque année, quand même, les dégâts.
0: Djembé, sabar, kora, xalam, tambour d'aisselle, balafon font partie des instruments traditionnels toujours très populaires au Sénégal. Et parmi les instruments de percussion, le sabar et le mbalax désignent à la fois l'instrument de musique, un style de musique et une danse. Ce sont des sons typiques de la culture sénégalaise.

0: Les enfants, ils jouent à Tarzan?
1: Ah oui, moi je me rappelle. Nous avons un restaurant que nous avons construit sur une vue paradisiaque sur des chutes d'eau en Guinée, en pleine forêt. Et au-dessus des chutes, j'adorais faire Tarzan parce qu'il y avait des lianes. Et je me faisais souvent très mal, mais ça m'était égal parce que je voulais être Tarzan. Donc je criais, je faisais le cri de Tarzan et je me retrouvais dans la rivière. Et c'était super.
0: On voit les enfants heureux se baigner dans les rivières, jouer. Il fait très chaud.
1: Il fait chaud et puis l'eau est tellement fraîche et les cascades. L'eau est des fois tellement claire qu'on peut voir les petits poissons venir nous caresser les pieds. Non, c'est quelque chose de magnifique de découvrir ça. Et moi, j'aurais adoré que mon fils grandisse comme j'ai grandi. La pêche, respecter la nature justement. Et on était quand même très heureux. Ça ne nous empêchait pas d'avoir des problèmes d'argent, des problèmes familiaux. Mais on était heureux parce qu'on avait hâte d'aller en pleine nature. Avec mon papa, il nous a complètement initiés à la pêche. Et puis, on a eu énormément d'aventures dans ça. On prenait des amis à mon frère. On partait avec mon papa dans son petit bateau. Et on était partis. On était très loin des côtes. Et le moteur était tombé ce jour-là. La rame, on avait complètement oublié de la prendre avec nous. Donc, je pense que c'était la première fois que j'ai eu très peur. Parce que la mer nous emportait, le vent, les vagues, on ne savait pas où aller. La nuit est très vite tombée, il n'y avait même pas de clair de lune. Donc, j'avais très peur de savoir est-ce qu'on n'allait pas cogner, mais ne serait-ce même qu'une baleine, parce que ça nous en arrivait d'en croiser. Et... heureusement que maman nous a pas vu rentrer en pleine nuit. Ils ont appelé les secours. Ils sont venus nous chercher en hélicoptère et tout. Mais c'était quand même une expérience inoubliable. Je ne vivrai jamais ça ici en France, ça, j'en suis sûre. Mais tous ces moments de pêche, d'aller dans des îles. Il y a une île en Guinée. C'est les îles de Los, ça s'appelle. C'est plusieurs petites îles. Nous l'appelons l'île sacrée. Parce que c'est toute une petite île, en 10 minutes on fait tout le tour à pied, où vous allez trouver, c'est exceptionnel, des chèvres, des canards, des moutons, des oies. C'est l'île de sacrifice. C'est-à-dire qu'à chaque fois qu'une personne devait faire un vœu ou un sacrifice que le marabout lui aurait dit de faire, et de prendre un animal, justement, on le déposait là-bas, comme ça on était sûr que personne n'allait le ramasser pour le manger, le tuer, on était sûr que tant qu'il était en sécurité, vivant sur cette île, le vœu resterait intact. Et c'était marrant, parce que personne n'osait y aller, sauf nous. Mais il nous arrivait quand même, bizarrement, beaucoup de choses très spéciales sur cette île. Mais voilà, c'est des moments, c'est des magnifiques souvenirs que je pense que je ne pourrais pas ici, en tout cas, les revivre.
0: La Guinée est un pays à prédominance musulmane avec 85% de la population, et la population guinéenne se répartit en 24 groupes ethniques. Le français, langue officielle de la Guinée, est la principale langue de communication dans les écoles, l'administration publique et les médias. Mais plus de 24 langues nationales, dont le maninka, le poular et le soso, sont également parler.
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0: Chanson guinéenne.

0: On se moque toujours des Américains qui confondent Paris et Berlin et Londres. Ils connaissent très mal leur géographie. Les Français aussi connaissent très mal leur géographie. Expliquez-nous pourquoi il y a plusieurs Guinées.
1: Alors, si vous voulez, moi j'ai grandi en Guinée-Conakry. Vous avez aussi la Guinée équatoriale, vous avez la Guinée-Bissau.
2: Sabah-Guès.
1: Voilà.
0: C'est quoi ces différents pays pour nous? C'est la Guinée. Ça s'est fait comment? C'est au moment de la décolonisation.
1: Je ne saurais pas répondre à cette question.
0: Question difficile.
1: Oui, mais que je vais aller faire des recherches pour. Oui, c'est vrai, je me suis jamais posé la question, effectivement.
0: Question difficile parce que les Occidentaux ont dessiné leurs cartes entre Européens sans faire attention ni aux ethnies ni aux différences culturelles. Et puis une fois qu'on est parti, on laisse les problèmes sur place et les Africains doivent se débrouiller entre eux.
1: C'est vrai, mais vous savez, par contre, pour la Guinée, d'où je viens, Guinée-Conakry, Guinée, si je ne me trompe pas, j'avais entendu cette histoire quand j'étais petite, voulait dire la femme. Et la femme est très respectée en Guinée. Et celui qui a justement donné ce nom-là, on disait en rigolant qu'il aimait tellement la femme qu'il voulait que son pays porte ce nom-là.
0: L'économie guinéenne est largement tributaire de l'agriculture et de la production minière. Elle est le deuxième plus grand producteur mondial de bauxite et possède des réserves de diamants et d'or.

0: raté.
1: Au Sénégal, un jour, dans un restaurant que j'ai découvert chrétien, j'ai mangé du fakocher, c'est-à-dire ce petit cochon, évidemment les musulmans n'en mangent pas, à la crème. Alors évidemment, pour quelqu'un qui est d'origine normande, ça lui parle, avec des frites. Et des frites qui étaient extraordinaires, parce que c'était pas des frites industrielles, c'était des frites à l'ancienne, comme les Français avaient appris aux Africains à faire, et c'est resté. C'était absolument excellent. J'aimerais qu'on parle un petit peu de la cuisine en Afrique, ou des cuisines en Afrique. Et j'imagine, en plus, quand on a des souches libanaises, un mélange d'épices.
2: Complètement, effectivement.
1: Racontez-nous un peu tout ça, les viandes.
2: Alors déjà, le plat principal, on va parler déjà du Sénégal. Oui, il y en a plusieurs. Moi, je dirais, en tout cas, que c'est le tchéboudjène, qui veut dire riz au poisson. C'est un plat que j'affectionne énormément. Et chez nous, dans ma famille, on le prépare très souvent. Comme les vrais Sénégalais, d'ailleurs. Et c'est une fierté quand un Sénégalais nous dit... C'est comme celui que ma femme me fait, je pense qu'on est quand même très fiers au fond de nous parce qu'on se dit, c'est bon, on a passé le test. Et c'est un plat à base de poisson très frais, du mirou, si on a la chance d'en trouver, qu'on farcit avec du persil, de l'ail et du piment, c'est extrêmement bon. On le coupe en tranches, puis on le fait saisir. Et puis de très bons légumes. Comme le manioc, qui est typiquement africain aussi.
1: Qui est une racine.
2: C'est une racine qui est très très bonne. Et tout ça bien mijoté dans une sauce tomate, bien relevée. Et qui, ensuite le riz sera cuit directement dans cette bonne sauce qui aura pris tout le bon goût des légumes. Et c'est un plat qui se mange dans un bol, avec tout le riz. Et les légumes au milieu. C'est typiquement familial. D'ailleurs, c'est propre à l'Afrique de manger dans un grand bol et qu'on unisse toute la famille. Donc chez nous, certains ont leur assiette et leur couvert. Et d'autres, comme moi, ma maman, ma tante. Et bien sûr, ça se mange à la main. C'est tout le charme, sinon ça n'aurait aucun intérêt. Et ce qui est bien, c'est que chacun respecte, bien sûr, sa partie qui est juste en face. On ne picore pas ni à gauche ni à droite, on mange bien en face.
1: Et ça s'apprend de ne pas piquer à gauche ou à droite. Ce sont les enfants, j'imagine, qui doivent tricher un petit
2: bien
1: peu.
2: Bien sûr, mais s'il manque du poisson, je viendrai délicatement récupérer de celui de ma maman. Mais quand certains trouvent ça peut-être dégoûtant, moi je dis que de toutes les façons, pour moi, une bonne cuisine, il faut y mettre les mains. Moi, quand je mélange mes repas, j'aime bien mes salades et tout, y mettre les mains, parce que c'est important.

0: Moi, mon préféré, c'est en brochette. Je trouve ça juste délicieux. On a la chance, bien sûr, en Guinée et au Sénégal, d'avoir beaucoup quand même de variétés de poissons. Ça nous arrivait même, nous, non seulement d'en pêcher, des fois on en pêchait tellement qu'on les revendait au port, ce qui nous permettait de racheter derrière de l'essence pour nos autres prochaines sorties en mer. Mais c'est magnifique quand on aime les poissons d'aller directement lorsque les pêcheurs reviennent justement de leur pêche avec ces gros filets, ils mettent leurs poissons tout frais qui sont encore en train de sauter dans les petits cageots et puis on vient directement, on négocie toujours dans la négociation les poissons qu'on veut, on les ramène, c'est tout frais et c'est merveilleux je trouve.
1: Les coquillages.
0: Les coquillages, oui, mais moins. Moi personnellement, mais oui, les Sénégalais cuisinent énormément le coquillage et le font d'ailleurs sécher et ça sera incorporé justement dans les plats.
1: Poissons séchés. En Asie, on fait sécher beaucoup de poissons et ça se fait aussi en Afrique.
0: Absolument, il y a un poisson que j'ai acheté d'ailleurs beaucoup au marché qui s'appelle le concoué. C'est du poisson chat séché. Faut savoir qu'à la base, tout simplement, si on les sèche, c'est parce que on n'a pas forcément le réfrigérateur, en tout cas les bonnes conditions pour préserver sur le long terme le poisson. Donc le fait de bien les saler, les sécher, déjà ça ressort un goût extrêmement particulier, hein, que vous ne retrouvez pas, je pense, sous d'autres manières de le cuisiner. Et ça parfume complètement le plat. Et puis en Guinée, il y a le plat qui s'appelle bourraré, qui est fait à partir de feuilles de patates ou de feuilles de manioc qui sont hachées, qui sont revenues dans de l'huile de palme pure, qui est extrêmement bonne. Et on rajoute à cela des crustacés, des fois du poisson et même des morceaux de viande. C'est très particulier en goût. Mais moi, quand mon papa va venir me voir en France, la première des choses que je lui demande, c'est de m'apporter justement ce plat qu'il aurait congelé dès qu'il vient. C'est la première des choses qu'on fait, c'est le réchauffer, faire du bon riz blanc à côté, compact, parce que les Sénégalais ne mangent pas forcément du riz basmati. Et en plus, nous avons notre riz, on l'appelle le riz cassé, si vous voulez. Le grain est coupé en deux, il n'est pas long. Donc, c'est du
1: Il
0: riz.
1: est coupé en deux parce qu'il est cassé, vous l'avez cassé vous-même ou il se casse naturellement?
0: Alors, je ne saurais pas vous dire si c'est une variété de riz ou si c'est la manière dont ils vont le récolter qui va faire qu'il y aura plus de brisures, je ne sais pas, mais c'est du riz, on l'appelle le riz sénégalais. Voilà. Et ça ne manque pas dans nos réserves.
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1: Écoutons de ces belles voix du Sénégal.

0: beaucoup de poulet dans la cuisine africaine. Il y a beaucoup de poissons.
1: Exactement.
0: Mais beaucoup de poulet.
1: Oui, absolument. Déjà, par rapport au coût, ce n'est pas une viande qui nous revient très chère. Sachez qu'aujourd'hui, le poisson devient de plus en plus cher à cause de sa rareté, justement. Alors que le poulet, il y a énormément d'élevage de poulet. Et vous pouvez autant aller acheter votre poulet du supermarché, déjà emballé, mort. Je précise, ça paraît bizarre, parce que vous pouvez aussi aller au marché. Vous avez plein de cages, de canards, d'oies, de poussins, ou de poussins qui serviront l'élevage plus tard. Mais des poulets, et c'est très marrant, parce que vous choisissez la bête que vous voulez. Soit vous l'achetez vivante, vous la tuez vous-même chez vous, soit vous attendez 5 minutes, et puis on vous la rapporte dans un sachet et prête à l'emploi.
0: Voilà. Vous avez parlé de supermarché, on a toujours l'impression qu'en Afrique, il y a des petits villages avec des petites cases, mais il y a des supermarchés dans les grandes capitales, dans les grandes villes.
1: Absolument, et heureusement d'ailleurs. C'est ce qui fait tout le charme de l'Afrique, c'est que dans la capitale, même dans les périphéries, vous avez des très grands supermarchés. Vraiment, sur deux étages, parfois, vous avez les commerçants du coin. Et ce qui est tellement pratique, c'est que dans chaque quartier, au coin de chaque rue, vous avez une toute petite boutique. Des fois, c'est un tout petit conteneur, ou alors, si on aurait posé trois murs de briques, et vous avez toujours un monsieur qui est là, et qui vend tous les produits de première nécessité. Ça va des produits d'entretien, aux œufs, au lait, au café, au Coca-Cola. Et c'est extrêmement pratique parce que ça vous évite de prendre la voiture, d'aller des fois dans les supermarchés qui sont à 20 minutes de chez vous. Là, vous descendez, vous faites 2 minutes et puis vous avez tout ce que vous avez besoin. Donc ça c'est pratique pour tout le monde. Et sachez aussi que tout ce qui est tabac et tout, on n'a pas des tabacs comme en France. Nous, c'est directement dans ces marchands-là. Vous pouvez même l'acheter au détail. Donc c'est très pratique. Si vous avez une petite pièce, vous acheterez 2 cigarettes pour une petite pièce au lieu d'acheter complètement votre paquet en entier.
0: Est-ce qu'il commence à y avoir des campagnes anti-tabac comme on trouve en Occident ?
1: Aujourd'hui, je ne saurais pas vous dire, mais je sais qu'à l'époque où j'étais au lycée, oui, j'ai même eu à participer à des campagnes pour sensibiliser quand même les lycées en question, mais aussi également de drogue et plein d'autres choses. Mais je crois que oui, quand même, sur une plus grande échelle, ça devrait se faire. Oui.
0: Il y a donc un travail d'information auprès des jeunes, par exemple.
1: Oui, bien sûr, de toutes les façons, ce n'est pas les associations qui manquent, hein, dans tous les domaines.

C'était Escapade, une émission de Didier Blonce. Merci à Gisèle Billan au mixage. Merci à Sabagues qui nous a parlé de tous ces pays pleins de parfums. Portez-vous bien, au revoir à tous.

Saba Guess est née au Sénégal, mais elle a également vécu au Mali, en Gambie, au Liban, en Guinée-Conakry. Parce que son parcours est singulier, je lui ai demandé de venir nous parler de tous ces pays.

0: Escapade, une émission de Didier Blons, montage réalisation Gisèle Billan. Aujourd'hui, nous retrouvons notre invité, Sabagues. Sabagues, bonjour.
1: Bonjour Didier.
0: Si on parlait un peu des vieux, chez nous, on a de plus en plus d'anciens. Il y a une tradition en Afrique où la famille est souvent resserrée et où les anciens vieillissent avec les enfants.
1: Absolument.
0: Il n'y a pas d'EHPAD comme chez nous.
1: Non, il n'y a pas de maison de retraite, il n'y a pas tout cela. Ça fait aussi partie du charme de l'Afrique. Et nous, en tant qu'Africains, aujourd'hui, c'est parce que j'ai été accueillie en France, j'ai énormément d'affection pour ce pays, mais c'est vrai qu'aujourd'hui que je vis là, je comprends mieux le monde dans lequel nous vivons, comment est-ce qu'on évolue, le travail, les distances, tout ce que ça coûte de se déplacer, voir ses proches, ses anciens, c'est extrêmement difficile des fois. En Afrique, c'est un autre monde. Et nous, Africains, de l'extérieur, on ne comprend pas cette façon de faire, parce que pour nous, un ancien, c'est sacré. C'est comme un enfant. Nos enfants, nos parents nous ont élevés, ont consacré notre vie pour nous. C'est juste un bon retour des choses. À nous de faire autant pour ces anciens-là, pour nos aînés. Le respect en Afrique, ça fait complètement partie de la base. On ne peut pas rentrer déjà quelque part sans saluer. Pas besoin de connaître le monsieur ou la dame. On dit bonjour, on dit salam alaikum. C'est correct.
0: Même les chrétiens.
1: Absolument. Parce que, si vous voulez, c'est dans la langue arabe, mais c'est universel. Ça pouvait tout simplement dire... que le salut soit sur vous, c'est un bonjour très respectueux. On monte dans le bus, c'est obligatoire de le dire, c'est normal en fait, on ne se pose pas la question. Moi j'ai eu beaucoup de mal en venant ici, c'était mon premier souci, c'était le besoin de dire bonjour aux gens. Je ne pouvais pas rentrer dans un supermarché, je voyais le vigile, je lui disais bonjour. On me regardait des fois bizarrement, mais des fois on me le rendait bien. Et ça leur faisait plaisir parce que ça devait être le deuxième bonjour de la journée qu'ils ont eu parce que ici, on vit de telle sorte que on est très égoïste. Les gens ne font plus attention au bonheur qu'il y a autour d'eux, qu'il y a des gens, des êtres humains qui vivent, il y a des cœurs qui battent, et un sourire par-ci par-là, un échange, ça fait partie de la vie. Et c'est ce que je trouve dommage en ce magnifique pays, c'est que ça manque, et je pense de plus en plus ça manquera de chaleur, de partage. Parce que nous, en Afrique, on ne peut pas concevoir des maisons de retraite, peut-être dans les années à venir, parce que faute de moyens ou... Mais si vous voulez, pour nous, un ancien, on en prend soin. C'est inimaginable qu'une vieille personne, alors qu'elle a des enfants qui sont encore vivants, argent ou pas, la maison, grande ou pas, on lui fait une place. On s'occupe de sa toilette, de ses repas. Je ne dis pas que c'est facile, ça doit être extrêmement difficile... Parce qu'on a d'autres occupations, il y a les enfants, il y a les courses, il y a le travail, il y a les responsabilités, il y a plus de soucis d'argent qui s'ajoutent, mais personne ne se pose la question, c'est un devoir de faire. Les personnes âgées, les parents s'en occupent, et la plupart du temps, c'est l'aîné, le fils aîné de la famille qui s'en occupe. Et de par les croyances justement religieuses, c'est un devoir que nous avons vis-à-vis... Comme nous avons des devoirs vers nos enfants, nous en avons autant envers nos aînés.
0: Une chanson guinéenne.

0: des musulmans par rapport justement à tous ces Boko Haram, Al-Qaïda. Les musulmans sont les premières victimes justement de ces attentats et du regard même des Occidents sur l'islam.
1: Je pense qu'ils le vivent comme n'importe quelle personne au monde devrait et pourrait le vivre. Malheureusement, aujourd'hui, musulman, islam égale terroriste. Et c'est bien dommage parce que...
2: Sabah, guess.
1: De toutes les façons, moi je dis que toutes les religions sont là pour guider des personnes qui suivent cette religion. C'est plus... si on parle de livres saints, en fonction des religions, ça serait plus une manière de vivre en harmonie. Il y a toujours des notions de paix, de partage, comme la plupart des religions le demandent. C'est un guide pour celui qui le souhaite. Et c'est bien dommage, c'est que aujourd'hui, moi, je suis musulmane et je sais que des fois, on me met dans le même lot, alors que c'est du grand n'importe quoi. Des terroristes, il y en a partout. Être musulman, moi, j'aime être musulman et je suis fière et je le serai toujours. Après, du moment qu'on respecte la religion ou non des autres, qu'on respecte tout un chacun, pour moi, c'est ça être musulman. C'est d'abord être vivant, c'est être heureux, c'est respecter son prochain, c'est être là. Si le voisin a besoin de moi, je suis là. Et tout ça, les gens ne comprennent pas que l'islam aussi, c'est un mode de vie qui nous pousse à aller de l'avant, à aider son prochain. Beaucoup de paix, beaucoup d'amour, beaucoup de partage. Maintenant, certes, on a notre manière de prier, comme dans toutes les religions, c'est normal. Chacun a sa façon de faire, ses croyances. Mais bien sûr que nous, lorsqu'on entend terroriste, on se voit, moi je vois bien dans le regard des gens, dès que je dis que je suis musulmane, on n'ose pas des fois. Et ça me fait sourire, c'est pas grave. Je me dis après on va rigoler et puis ils vont bien voir que pas du tout.
0: Est-ce que c'est quelque chose dont les Africains parlent entre eux, les musulmans, les Africains musulmans? Est-ce que c'est quelque chose qui les touche, qui les choque, le terrorisme, ou ils se disent simplement ça n'a rien à voir avec notre religion et on n'en parle pas parce qu'il n'y a pas à en parler, on n'a rien à voir avec ces gens-là?
1: Bien sûr, l'Africain n'est pas du tout quelqu'un de nature qui se plaint constamment. Donc on n'entendra pas forcément tout le temps parler de ce genre de problème, même si c'est grave. Mais lorsqu'il y aura un attentat autour de nous, que ce soit en Mali ou ailleurs, forcément, là tout le monde va se révolter, tout le monde va avoir très peur, va chercher à se sécuriser, à sécuriser son prochain. Mais heureusement, ça n'arrive pas très souvent, donc...
0: Non, statistiquement, de toute façon, les attentats, c'est dans tous les pays du monde.
1: Absolument, aujourd'hui.
0: Et heureusement, il y en a moins que d'accidents de la route, par exemple.
1: Effectivement, mais aujourd'hui, autant avant, vous pourriez dire au Mali, on a plus de rythme. Aujourd'hui, absolument pas, parce que même en France, vous êtes à l'abri d'aucun danger, ça c'est certain.
0: Même sur les passages protégés.
1: Également.
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0: Un petit mot sur le Mali, plus précisément.
1: Alors le Mali, j'en garde une très belle expérience. J'ai rencontré des gens formidables. Et les Maliens, je les ai trouvés adorables, quant aux extrêmement gentils, pacifiques. C'est des gens qui m'ont beaucoup touchée par leur générosité. Malheureusement, quand j'y étais, il y a eu beaucoup de problèmes politiques. On a dû, avec des amis très proches, s'enfuir en catastrophe le soir, ranger les habits, préparer toutes nos affaires et s'enfuir et se mettre en sécurité. Et je pense que c'est à partir de là que tous ces problèmes ont commencé, tous les attentats qui ont suivi et tout. Mais moi, j'étais arrivée, on va dire, au meilleur moment où j'ai connu ce Mali avec toute la sécurité et toute cette harmonie.
0: En Guinée-Conakry, il y a eu des événements dans les années 90. Je pense que vous étiez relativement jeune. Qu'est-ce qui s'est passé exactement ?
1: Effectivement, j'étais à cette époque au lycée. Il y a eu un coup d'État. Donc, malgré l'atrocité des événements qui se passaient à l'extérieur, nous, au sein du lycée, justement, c'était une grande découverte, c'était l'aventure, parce qu'on nous avait donné à chacun des petites boîtes justement de survie, de première nécessité que les militaires français avaient. Donc nous, on se sentait des vrais warriors. Donc on était là, excités à ouvrir ces petites boîtes où il y avait des sachets de soupe déshydratée, des médicaments, des pastilles pour l'eau potable. Donc ça m'avait marqué parce que ça a duré plusieurs heures. Les parents, interdiction formelle, qui viennent nous récupérer du lycée. Tout le monde appelait l'ambassade de France, le consulat, très paniqué.
0: Il y avait des téléphones portables à l'époque
1: Oui, absolument. Mais on entendait les coups de feu. Mais dans la tête d'un enfant, on avait l'impression d'être dans un film de guerre. Mais on était totalement en sécurité parce que l'établissement était bien protégé, il y avait de très très hautes grilles. Et je me rappelle, quand ça s'était calmé, ils avaient justement libéré les routes, que mes parents étaient venus nous récupérer, mon papa.
0: Qui lui avait peut-être un peu plus peur.
1: Absolument, c'est sur la route que ma sœur et moi on s'est regardé et on s'est trouvé très stupides, très naïves d'avoir pensé qu'on était dans notre petite bulle, dans notre film, alors qu'à l'extérieur on voyait des personnes mortes.
0: Et c'était un coup d'État.
1: Absolument. Et on est rentré à la maison et je me rappelle à cette époque-là, j'avais mon petit chimpanzé qu'on avait récupéré de chez des braconniers. La première des choses que j'avais faites, c'est d'aller le prendre dans mes bras et être sûre que rien ne lui est arrivé. Et on regardait par la fenêtre, et ma mère nous avait bien grondé ce jour-là, on regardait les militaires passer. Et je me rappelle très bien de cette scène très choquante. Ma mère est venue à ce moment-là et on a vu un militaire qui essayait de nettoyer son fusil. Il nettoyait tellement fort qu'il a appuyé sur la gâchette et il s'était fait sauter la cervelle. Donc on était en état de choc. Mais sur le coup, on n'a pas réalisé l'atrocité de la scène. Donc voilà.
0: Une chanson de Guinée-Conakry.

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1: La Gambie, c'est un tout petit territoire le long d'un fleuve qui est intégré dans le Sénégal. Là, on parle anglais.
2: Effectivement, c'est un pays totalement anglophone. J'étais invitée chez mon tonton, Père à son âme, et j'avais passé de magnifiques vacances parce qu'il y avait des plages extrêmement jolies. Avec un magnifique sable blanc, je me rappelle. Beaucoup de tourisme aussi, de touristes étrangers qui viennent. J'ai beaucoup aimé la Gambie parce que les Gambiens étaient extrêmement gentils, accueillants. Et ça me changeait de partir justement dans un pays africain où tout le monde parlait exclusivement l'anglais, moi qui ai toujours vécu que dans des pays francophones.
1: Et vous maîtrisez un peu l'anglais ?
2: Effectivement, je maîtrisais l'anglais. J'ai l'anglais qu'on apprend à l'école, mais j'ai eu la chance après de faire une année justement dans cette langue-là. Et j'ai travaillé plusieurs années en utilisant l'anglais quotidiennement.
1: Un petit mot sur le Liban. Vous y allez toujours en vacances ?
2: Alors, j'ai pu y aller que deux fois. Tous mes amis libanais d'Afrique, je sais qu'ils y vont tous les étés. Les deux mois de vacances scolaires, ils y vont. Si vous voulez, nous, du fait qu'on avait nos grands-parents, nos oncles et toute la famille très proche qu'on adore qui vivait au Sénégal alors qu'on était en Guinée, on préférait bien évidemment aller les voir pendant les grandes vacances plutôt que d'aller au Liban. Nous avons certes nos cousins, mais beaucoup plus éloignés, avec moins de contacts. Mais de mes souvenirs au Liban, j'en garde de très beaux. C'est un magnifique pays. Et malgré la guerre, ça s'est très vite reconstruit. C'est un pays où on passe des montagnes à la mer. On a énormément de vestiges d'ailleurs. C'est un coin extrêmement touristique. Et je me rappelle, j'avais de très bonnes amies qui ont fait le tour du Liban et qui avaient mis leur album sur les réseaux sociaux. Et tout le monde était tombé des nues de voir à quel point ce petit pays était en fait un pays juste extraordinaire.
1: Chanson du Liban.

0: petit mot sur les musiques. Musique africaine, musique libanaise, ça n'a rien à voir. Soit traditionnelle, soit des musiciens de variété ou des musiciens modernes.
1: Absolument, déjà, la danse traditionnelle libanaise s'appelle le dabke. C'est une danse que j'adore, parce qu'il y a toujours ce monsieur qui va utiliser le dirbake, le darbuka. Et ce son, moi je trouve que c'est un son exceptionnel. Moi je l'entends, j'ai qu'une envie, c'est me lever et danser. Et on le danse, cette danse-là, justement le dabke, c'est hommes et femmes qui se donnent la main, qui font une ronde. La plupart du temps, on le fait lors des mariages où la mariée sera au milieu, on tourne autour d'elle. Il y a des pas à suivre, bien évidemment. C'est totalement entraînant. J'adore ça. Et il n'y a pas un événement dans nos événements libanais, on va dire, où on ne danse pas cette danse-là. Et après, bien évidemment, vous avez énormément d'artistes de musique. J'en écoute pas forcément régulièrement. J'écouterai beaucoup, justement, de musique orientale avec cet instrument qui est le darbuka. Et puis, il y a bien évidemment, que ce soit en Guinée ou au Sénégal, les danses du pays. Et on s'y prête totalement au jeu. Je n'ai pas le niveau d'un vrai Sénégalais qui danse, mais c'est beau à voir. C'est totalement différent des danses que vous pouvez connaître dans les pays occidentaux, certainement. Mais ça fait toute la richesse du pays aussi, ses diversités.
0: Et la cuisine libanaise?
1: Alors la cuisine libanaise, je l'affectionne particulièrement. Et j'ai toujours plaisir à faire découvrir ça à mes amis, à mon entourage, parce que je trouve qu'elle est quand même saine, beaucoup de bons produits. Ça apporte le soleil pour moi, la cuisine libanaise. Ça me donne le sourire d'ailleurs, c'est de bons produits. Pas beaucoup d'épices, juste ce qu'il faut pour relever les plats, de l'huile d'olive, des légumes du soleil.
0: Vous vivez en France, vous avez combien de passeports ?
1: J'ai 3 nationalités. Parce que je suis effectivement d'origine libanaise, je suis née au Sénégal, et mon père qui est américain également, forcément, j'ai ces trois nationalités-là.
0: Et vous êtes déjà allée aux États-Unis ?
1: Non, malheureusement non, mais j'y compte parce que ma sœur est partie vivre là-bas définitivement, donc j'attends qu'elle s'installe pour venir lui rendre visite.
0: Ce seront encore d'autres visites, d'autres voyages et d'autres rencontres.
1: Et d'autres aventures également.
0: Saba Gaïs, merci.

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0: Alléluia. Je vous laisse maintenant avec la parole de Dieu.
1: Bienvenue à tous. Bienvenue dans ce nouvel épisode de 15 minutes de grâce et de vérité. Et pour vous tous qui êtes là, je vous remercie pour votre écoute. Et je suis sûr qu'ensemble, nous allons être bénis. Alors, le titre de cet épisode, c'est « À qui Jésus donna ses ordres ?» Allons découvrir ensemble ce que je veux dire. Alors, dans le livre des Actes, au chapitre 1er, nous allons lire à partir du verset 1. Il nous dit « Théophile, j'ai parlé dans mon premier livre de tout ce que Jésus a commencé de faire et d'enseigner dès le commencement jusqu'au jour où il fut enlevé au ciel. Après avoir donné ses ordres par le Saint-Esprit aux apôtres qu'il avait choisis. » Voilà à qui Jésus donna ses ordres. Nous voyons que Jésus, juste au moment où il va être enlevé, il a donné ses ordres par le Saint-Esprit aux apôtres. Et ces apôtres sont ceux qu'il avait choisis. Nous savons, il y avait les 12, mais Jésus avait aussi beaucoup de disciples avec lui. Par exemple, même après qu'il soit parti, nous voyons qu'ils étaient même plus que 12. Au fait, 10 fois le nombre. Donc nous pouvons voir cela dans Actes chapitre 2. On va y aller ensemble. Actes chapitre 1er même. Oui, voilà. Actes chapitre 1er, au verset 15. Il dit dedans, en ce jour-là, Pierre se leva au milieu des frères, le nombre de personnes réunies étant environ 120. Voilà. Donc, ils étaient environ 120. Mais allons voir ce qui va se passer. Actes chapitre 2, au verset 14, quand le Saint-Esprit a été répandu sur eux, il est écrit, « Alors Pierre se présenta avec les 11. » Donc nous voyons, ce sont les apôtres. Pierre et les apôtres. Et c'est eux qui vont parler, bien sûr c'est Pierre qui parle et les 11 étaient avec lui. Mais si nous lisons juste avant, nous allons voir que les gens qui étaient là entendaient chacun parler dans sa propre langue après l'effusion du Saint-Esprit. Et ils disaient des merveilles de Dieu. Et Pierre, à ce moment-ci, va leur parler avec les 11. Donc, il y avait les 120, ils étaient là, mais parmi les 120, il y avait les 11, les apôtres. Et Jésus a donné ses ordres aux apôtres. Et ces ordres, c'est très simple. C'est justement pour construire l'Église. Dans cet épisode, je ne vais pas vous parler justement du ministère des apôtres ou des apôtres. Bien d'autres avant moi l'ont fait. Mais simplement, je veux juste passer là-dessus pour que vous puissiez voir l'importance justement de ce ministère. Parce que même de nos jours, ce ministère est en opération et c'est très important pour la croissance, pour que l'Église puisse avancer. Très important, parce que ce ministère, c'est un ministère de fondation. Mais aussi, ce ministère emmène la révélation de Jésus-Christ dans l'Église de plus en plus. Donc, et c'est très important que ce ministère soit en opération. Alors, Éphésiens chapitre 2, nous pouvons lire ensemble. Nous lisons, Éphésiens chapitre 2, au verset 20, il dit « Vous avez été édifiés sur le fondement des apôtres et des prophètes, Jésus-Christ lui-même étant la pierre angulaire. » Donc, sur quoi nous avons été édifiés? Sur le fondement que les apôtres et les prophètes ont posé. Pour nous autres, qui venons par la suite, là, nous, les païens, surtout l'Église, après la Pentecôte, voilà notre fondation. Où ça se retrouve ? Sur le fondement des apôtres et des prophètes. Et nous pouvons voir dans tous les écrits du Nouveau Testament que tout cela s'est fait par les apôtres. Et nous voyons par exemple l'apôtre Paul qui parle justement de ce mystère de Christ et qui parle de la fondation même, qui parle en tant qu'apôtre, qu'est-ce qu'il a emmené. Et nous voyons aussi, comme lui-même il dit, à cause de l'excellence de la révélation qu'il a reçue, lui-même il réalise que c'est quelque chose d'excellent. Et même Pierre fait mention de l'apôtre Paul en des termes comment même certaines personnes, ils interprètent mal les écrits de Paul, où il explique des choses difficiles à comprendre. Oui, difficiles à comprendre avec la mentalité, l'intelligence humaine. Mais au contraire, ces choses, quand ça vient par révélation, et ça doit venir par révélation, et ce n'est pas une révélation que ça doit venir à notre cœur. Et ce ministère va emmener la révélation de Christ. Donc, nous avons été édifiés, nous aujourd'hui, sur le fondement des apôtres et des prophètes. Et voyons maintenant ce que l'apôtre Paul, lui aussi, il dit à ce sujet, dans 1 Corinthiens, chapitre 12, au verset 28, au verset 27, « Vous êtes le corps de Christ et vous êtes ses membres, chacun pour sa part, nous tous. » D'accord ? Et Dieu a établi, regardez bien, a établi dans l'Église, premièrement, des apôtres, deuxièmement, les prophètes, troisièmement, les docteurs, ensuite, ceux qui ont le don des miracles, etc. Donc, nous voyons qu'il y a un ordre que Dieu a emmené. Et nous avons lu dans le livre des Actes que Jésus a donné ses ordres, premièrement, à ses apôtres, qu'il avait choisis. L'ordre pour l'Église. Et aujourd'hui, cela demeure, cela continue. Nous voyons aussi dans Éphésiens, au chapitre 4 et au verset 11, il va nous parler encore de cela. Alors, et il a donné les uns comme apôtres, les autres comme prophètes, les autres comme évangélistes, les autres comme pasteurs et docteurs, pour le perfectionnement des saints, en vue de l'œuvre du ministère et de l'édification du corps de Christ, pour qu'on puisse faire l'œuvre du ministère, pour qu'on puisse servir le Seigneur, savoir comment servir le Seigneur. Et nous voyons que les apôtres jouent un rôle important, crucial, vital dedans. Et le but, c'est juste que nous soyons tous parvenus à l'unité de la foi et de la connaissance du Fils de Dieu à l'état d'homme fait, pour nous emmener dans la maturité, pour nous emmener à l'image de Christ. Et aussi pour nous garder. Ainsi, nous ne serons plus des enfants flottants et emportés à tout vent de doctrine, où nous risquons d'être séduits, nous risquons d'être déviés de notre route. Et cela peut nous empêcher de même persévérer jusqu'à la fin. Pour comment ? Par la ruse, par la tromperie, par des fausses doctrines, la tromperie des hommes, par leur ruse, les moyens de séduction. Mais que nous puissions professer la vérité dans l'amour et grandir à tous égards en celui qui est le chef, Christ. Voilà pourquoi il a donné ce ministère. Pas seulement ce ministère, mais les autres aussi. Mais nous voyons que les apôtres jouent une place prioritaire dans cette construction. Et dans 1 Corinthiens, chapitre 3, nous voyons. Donc, comme je vous ai dit, mon but, c'est simplement de vous montrer que ce ministère est très important si nous voulons continuer à grandir dans le Seigneur, si nous voulons continuer à avancer, si nous voulons continuer à persévérer jusqu'à la fin. Hein. D'où, comme vous savez, la saison que je partage là, c'est toujours quelques conseils pour terminer la course. Il nous faut terminer la course, il nous faut savoir comment le faire. Mais c'est important d'avoir tous les ingrédients aussi. Un des ingrédients, c'est aussi d'être ouvert au ministère apostolique, le vrai. Hein. Donc, 1 Corinthiens chapitre 3, verset 10, il parle « Selon la grâce de Dieu qui m'a été donnée, j'ai posé le fondement comme un sage architecte. » Voilà comment Paul lui-même, il se définit et il définit son œuvre. Hein, et un autre bâtit dessus. Mais que chacun prenne garde à la manière dont il bâtit dessus, car personne ne peut poser un autre fondement que celui qui a été posé, savoir Jésus-Christ. Et c'est ce qu'il fait. Et 1 Corinthiens chapitre 2, verset 1er, il nous dit « Pour moi, frère, lorsque je suis allé chez vous, ce n'est pas avec une supériorité de langage ou de sagesse que je suis allé vous annoncer le témoignage de Dieu. Hein, » Le témoignage de Dieu, ce n'est pas que Dieu existe. Non, ce n'est pas ça. Mais ce que Dieu va faire, ce qu'il va envoyer, ce qu'il a envoyé Jésus-Christ. Lui-même pour nous, qui vient pour donner sa vie en rançon pour nous, pour nous racheter. Et il vient dire ici, « Car je n'ai pas eu la pensée de savoir parmi vous autre chose que Jésus-Christ et Jésus-Christ crucifié. » Voilà ce qu'il voulait voir au sein de l'Église. Pas toutes les grandes choses, mais où est Jésus? Où est le fondement? Où est la croix du Seigneur? Où est ceux qui prennent leur croix, qui s'identifient à lui? C'est ça qu'il voulait voir en tant qu'apôtre, en tant que serviteur de Dieu. Et nous voyons aussi quand il va envoyer quelqu'un pour continuer son œuvre, pour ajouter, voilà ce qu'il dit dans 1 Corinthiens, chapitre 4, verset 17. « Pour cela, je vous ai envoyé Timothée, qui est mon enfant bien-aimé et fidèle dans le Seigneur. Il vous rappellera quelles sont mes voies en Christ. » Quelle est la manière dont j'enseigne partout, dans toutes les églises. Donc, mes amis, nous voyons que ce ministère, c'est très important. Nous voyons que c'est crucial, vital. Et même s'il envoie, mais c'est pour le représenter, c'est pour enseigner selon ses voies, selon le ministère, selon ce qu'il a reçu, selon ce que ce ministère emmène. Donc, que le Seigneur vous bénisse. Et on se retrouve.
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1: Écoutez, c'est un peu émouvant, ça me remue, me donne la chair de poule de parler de ça, parce que c'était une période où j'étais pas encore avec le Seigneur. Je le cherchais partout, dans toutes les religions, dans toutes les choses possibles et imaginables. Et un jour, je suis tombée sur des personnes qui parlaient avec les morts et tout. Et ça a coïncidé avec l'époque où mon papa est mort. Alors bien sûr, ça, je voulais savoir où il était, je voulais savoir qu'est-ce qu'il était devenu. Et j'avais beaucoup de soucis. Je pensais qu'à lui sans arrêt et j'avais des imaginations dans ma tête. Et puis ces personnes, un jour, m'ont branché, façon de parler là-dessus, et m'ont dit « Oh ben, on a des nouvelles de votre papa, on peut vous dire où il est, nanina », enfin, des choses comme ça. Et j'ai eu affaire avec les morts. Et je suis touchée. Je croyais parler avec mon père, je croyais parler avec des membres de la famille. Et c'était vraiment... Sur le moment, je trouvais ça bien parce que j'avais des messages soi-disant de mon père. Et il me disait des choses qui m'obligeaient à croire ces mensonges. Parce qu'il me disait des choses personnelles, il m'envoyait des messages... comment expliquer ça, des choses que j'avais vécues ou que je pensais que personne d'autre pouvait savoir et que mon père me disait dans l'au-delà. J'avais même des moments où je le voyais pendant que j'étais dans ma chambre, je le voyais tout près de moi. Des fois je sentais des caresses, enfin c'était très très très fort et je je ne pensais pas du tout que c'était mal, j'étais heureuse, j'étais contente de me retrouver auprès de mon papa. Et puis un jour, j'ai même eu des objets, même une photo de mon père qui était bien en vue, avec une lumière qui brillait jour et nuit. Et un jour, tout ça, ça a sauté dans la maison, ça a fait des choses vraiment que je ne peux pas vous raconter, c'est trop fort. C'est bizarre, la chose que j'ai vécue maintenant, ça me fait... Je me rends compte après quoi je suis passée et à côté de quoi, vraiment, c'était dangereux. Un jour, j'avais invité des personnes qu'on voulait parler de ça, enfin, plein de choses comme ça. Et à la seconde même où ça s'est passé, que je commençais à parler de ça avec ces personnes, j'ai quelque chose qui m'a stoppé net. Et j'ai plus voulu en parler. Je ne sais pas ce qui s'est passé en moi. Du jour au lendemain, tout s'est arrêté. Je ne voulais plus entendre parler de ces personnes qui me faisaient parler avec le Seigneur. Pourtant, j'étais dedans, mais dedans, incroyablement dedans. Et puis, j'ai compris, parce que du jour au lendemain, j'ai tout arrêté. Et j'ai compris que c'était vraiment suite à des prières et suite à des jeûnes que les églises, là où était ma sœur qui priait, parce qu'ils avaient peur pour moi, parce que vraiment je touchais aux pires choses de l'occultisme, quoi. Mais c'est vrai que maintenant je me rends compte à quoi j'ai échappé, et je me dis que le Seigneur, il a été vraiment bon et vraiment, vraiment plein d'amour pour moi, parce que j'avais fait vraiment des abominations à ses yeux. C'était des choses horribles, hein. Parce que communiquer avec les morts, voir les photos qui se déplacent, des choses qui tombent, des visions, des choses comme ça, c'est, pour moi c'était rien, mais je me rends compte qu'après c'est devenu quelque chose de vraiment grave. Et le Seigneur, il m'a empêché de continuer, mais vraiment, je ne comprends pas moi-même comment c'est arrivé. Mais en tout cas, je remercie le Seigneur parce qu'il m'a sauvée de ça. J'étais bien enclenchée là-dedans, mais vraiment jusqu'au cou... ça aurait pu monter même au-dessus, et il m'a sauvée. Là, vraiment, de la seconde où ça s'est passé, moi-même, j'ai plus compris. J'ai dit, mais qu'est-ce que ça veut dire, ça? Pourquoi ça m'intéresse plus? Pourquoi je les rejette, ces gens? Alors que j'avais pas un caractère à rejeter les personnes, au contraire, à les accueillir, à aller vers eux. Et du jour au lendemain, la seconde où on avait entamé cette discussion, j'avais même commencé à écrire, à faire des écritures avec l'au-delà, où je vous passe les détails, c'est horrible. Ça s'est cassé net. J'ai perdu mon neveu, et là, je n'ai pas cherché à communiquer avec lui, mais j'ai vu ma sœur qui était chrétienne, donc convertie, et j'ai vu comment elle s'est comportée, c'était la maman. J'ai vu comment elle a réagi, et comment le Seigneur l'a portée, parce qu'elle subissait ce deuil, vraiment avec un gros chagrin. Une maman qui perd un enfant, ça ne peut pas s'expliquer. Mais elle avait quelque chose en elle qui était... Oh, ça se voyait qu'elle était portée. Ça ne pouvait pas s'expliquer une souffrance pareille et survivre. Et là, j'ai compris qu'il n'y avait rien à voir l'au-delà, il n'y avait rien à voir toutes ces choses abominables, que c'était le Seigneur. Et c'est là, quelques temps après, suite à ce décès, j'ai pu m'approcher du Seigneur, qui m'a ouvert les yeux, les oreilles, le cœur et tout. Et grâce aux frères et sœurs aussi qui ont prié pour moi. L'au-delà, qui reste là-bas, mais que nous, on est bien avec le Seigneur.
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1: Bonjour, aujourd'hui nous allons parler de l'impact des produits de nettoyage et de désinfection sur les voies respiratoires infantiles. Oriane Dumas est chercheuse à l'INSERM, membre de l'équipe d'épidémiologie respiratoire de Villejuif. Pour elle, les produits de nettoyage et de désinfection en spray aérosol favorisent l'absorption respiratoire des composés organiques volatiles et semi-volatiles en augmentant leur pénétration bronchique profonde. Chez l'adulte, l'impact des expositions professionnelles aux produits de nettoyage et de désinfection sur l'asthme est solidement documenté par une quinzaine d'études épidémiologiques aux résultats cohérents. Mais qu'en est-il chez nos petits-enfants ? La difficulté principale de cette étude vient des nombreuses données à prendre en compte. La première difficulté est le moment où l'enfant a été exposé. Est-ce durant la grossesse de sa maman ou lors de sa petite enfance ? La deuxième difficulté vient de la multiplicité des symptômes respiratoires à retenir, tels les sifflements, la toux nocturne, les infections respiratoires, les rhinites ou l'asthme. Finalement, 14 études sur l'impact des produits de nettoyage et de désinfection chez le jeune enfant ont été validées. Même si les résultats sont plus variables que chez les adultes, des associations ont été rapportées chez le jeune enfant entre l'exposition aux produits de nettoyage et la survenue de ces symptômes respiratoires. Les deux lieux à risque d'exposition à ces produits sont le milieu familial où les petits-enfants sont exposés indirectement et les crèches où l'usage trop fréquent des produits de nettoyage et de désinfection doit être reconsidéré. Concernant les crèches, Oriane Dumas a participé à l'étude française CRESPI sur ce sujet, effectuée entre 2019 et 2022 dans 108 structures pour les petits-enfants en Île-de-France sur 551 enfants. En quantifiant les résidus des composés organiques volatiles et semi-volatiles en spray, obtenus par aspiration des poussières au sol, et en les comparant à la composition des produits de nettoyage et de désinfection utilisés, cette étude a montré qu'une utilisation plus importante de ces produits est associée à un risque accru de sifflement traité par corticostéroïdes inhalés chez les jeunes enfants. Pour conclure, Oriane Dumas émet plusieurs conseils. Limiter ou éliminer les produits de nettoyage en spray pour réduire ou éliminer l'exposition respiratoire des petits-enfants. Privilégier les méthodes mécaniques simples comme l'eau, le savon, les chiffons microfibres qui suffisent amplement à l'entretien courant. Réserver l'usage des désinfectants pour des situations où l'indication infectieuse est documentée. Procéder à une évaluation toxicologique indépendante et standardisée des alternatives dites écologiques et mettre en place des scores toxicologiques fondés sur des critères respiratoires et irritatifs pour informer les utilisateurs.
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2: Bonjour à toutes et à tous et bienvenue dans la revue Santé. Nous savons aujourd'hui que notre mode de vie influence directement notre santé. Pourtant, malgré les nombreuses informations dont nous disposons, il reste parfois difficile de trouver la motivation nécessaire pour bouger davantage. Pourquoi sommes-nous parfois attirés par la facilité et la sédentarité ? Notre cerveau aurait-il son mot à dire dans cette affaire ? Docteur Jean Lindsay, bonjour.
3: Bonjour Oscar.
2: Merci d'être avec nous pour répondre à ces questions et pour nous proposer trois sujets dans notre revue Santé aujourd'hui. Les neurones de la paresse, le vélo comme réponse justement à cette paresse, et puis vous nous parlerez aussi des bénéfices de pratiquer de l'exercice physique. Docteur Jean Lindsay, donc les neurones de la paresse, pouvez-vous nous en dire quelques mots ?
3: Alors, c'est une partie du livre « Le bug humain, pourquoi notre cerveau nous pousse à détruire la planète et comment l'en empêcher » de Sébastien Boller. Tout le livre est très intéressant, mais aujourd'hui, il y a un chapitre qui s'appelle « La bénédiction du chômage », page 102,
2: oui,
3: qui nous explique que nous avons dans le cerveau des neurones qui nous incitent à la paresse.
2: Oui, donc en fait, voilà, on est fabriqué ainsi.
3: On est chasseur-cueilleur, et effectivement, quand on a satisfait tous les besoins primaires, à l'époque, on n'a pas de frigidaire, on n'a pas de Lidl, on n'a pas de supermarché, on n'a pas de congélateur, donc il faut économiser ses efforts. Et donc l'évolution a sélectionné ceux qui sont, une fois qu'ils ont satisfait les besoins primaires, qui ont la capacité à pas bouger. Et donc, il y a des neurones dans le cerveau qui arbitrent tout le temps en faveur
2: qui nous incitent
3: au moindre effort.
2: À s'économiser, en fait.
3: Ouais, et puis, qui donnent de la satisfaction. C'est-à-dire que le fait d'être paresseux, ça donne du plaisir, ça donne de la satisfaction. Donc après, tout le monde actuel nous incite à ne pas faire d'efforts.
2: Uh-huh.
3: La loi du moindre effort, ce que dit Boller, est juste après la loi de l'alimentation maximale, du sexe, de la domination, un socle fondamental du comportement animal, et même du comportement animal évolué comme l'être humain. Elle est inscrite dans le marbre du circuit de la récompense. C'est dans le circuit de la récompense, on le voit.
2: Ne rien faire est un peu le but ultime.
3: Quand on propose une action, on a un groupe de neurones. Il y a trois populations de neurones. Un premier sous-ensemble réagit, là c'est des expériences avec de l'argent à gagner, à la quantité d'argent récolté et non de l'effort fourni. Un deuxième sous-ensemble de neurones réagit à l'effort et non à la récompense. Et le troisième groupe de neurones, lui, il fait la balance entre l'effort et la récompense. La décision finale dépend uniquement de l'activité du troisième groupe de neurones et non des deux premiers. C'est dans le striatum, dans l'aire tegmentale ventrale et le nucleus accumbens, c'est-à-dire le circuit de la récompense. Et donc, il s'agit de travailler moins, le fait de ne pas faire d'efforts est récompensé.
2: Donc en fait,
3: tout le temps.
2: Ces neurones pèsent en permanence
3: l'effort et le gain, pour savoir
2: si ça vaut le coup de s'investir.
3: Par exemple, faut-il faire la vaisselle ou bien mettre dans le lave-vaisselle, et ben c'est les neurones disent « mets dans le lave-vaisselle ». Et est-ce que tu vas à pied à la boulangerie ou tu prends la voiture ? Je prends la voiture. Et c'est comme ça qu'on a fait notre société.
2: Et donc le modèle de notre société s'est développé finalement grâce à ces neurones de la paresse ou à cause de ces neurones.
3: Et ces neurones nous ont fait inventer tout un tas de merveilles en même temps. Mais la simple prise de conscience de ce phénomène et des dégâts qu'entraîne la paresse, parce que là, dans le monde moderne, pratiquement tout est assisté. On fait même plus la cuisine. La cuisine, c'est déjà faire travailler la main, réfléchir, avoir une stratégie, faire un plat, c'est tout un effort.
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2: Docteur Jean Lindsay, selon vous, une des réponses, c'est donc le vélo pour sortir de cette ornière.
3: Le meilleur éducateur pour apprendre que l'effort peut donner du plaisir, donc faire taire les neurones ou ne pas écouter, être capable de ne pas écouter les neurones de la paresse, c'est le vélo. Puisque le vélo, c'est quand même un peu pénible. Hein.
2: Il faut pédaler, quoi.
3: Puis ça fait mal aux jambes, enfin, puis il faut s'entraîner. Enfin, donc les avantages du vélo sont... On ne parle pas tellement de vélo.

0: État et les systèmes sociaux, qu'un nombre appréciable de mots de nos sociétés modernes finirait par disparaître. Alors, les trois quarts de la population actuellement, tenez-vous bien Oscar, ont un niveau d'activité physique inférieur à celui qui a un effet bénéfique sur la santé. Les mêmes trois quarts ont une puissance musculaire inférieure à 1 watt par kilo, c'est-à-dire celle d'un insuffisant cardiaque. Et le médicament de ce qui peut être considéré comme une maladie immédiatement curable est le patient lui-même. L'usage de ce médicament, à savoir se déplacer en mode actif, permettrait de désengorger le système de santé tout en rendant la sécurité sociale excédentaire. Supprimerait des souffrances, angoisses et stress, aussi bien pour les malades que pour leurs proches. Ce remède permettrait aussi de traiter les deux terribles fléaux, très sous-estimés, pourtant supportés comme des malédictions inévitables, que sont la pollution atmosphérique et le bruit. Ça réduirait aussi notre dépendance aux énergies fossiles, que nous vendent des amis fort chers.
1: On voit bien tous les bénéfices qu'enclencherait...
0: Ça régénère aussi le commerce de proximité, ça résout le problème de l'étalement urbain, et ça augmente les performances scolaires. On en a parlé souvent.
1: Oui, on en a parlé à l'émission précédente.
0: Ça augmente les résultats scolaires, donc il y a tout ce qu'il faut. Alors pour ça, il faut apprendre à faire du vélo, il faut des infrastructures.
1: Et il faut savoir lutter contre son cerveau, c'est ça ?
0: Il faut savoir lutter contre son cerveau. Pour ce faire, ce que l'on peut conseiller, c'est mettre en place, au niveau des entreprises et des administrations, mettre en place ce qu'on appelle des bus vélos. C'est-à-dire que dans les entreprises, on prend deux cyclistes expérimentés et on va déterminer, comme une ligne de bus, des arrêts où les expérimentés vont ramasser des cyclistes moins expérimentés et vont les amener à l'entreprise. On peut considérer qu'un bus vélo, c'est 6-7 personnes. Ça va donner confiance aux inexpérimentés. Et pour l'entreprise, du reste, ça diminue beaucoup les arrêts maladie. Hein. Donc,
1: avec des employés en meilleure forme.
0: Et, voilà, moins d'arrêts de travail et puis une augmentation des performances cognitives. Donc, des salariés plus performants et une meilleure ambiance dans l'entreprise.
1: Voilà, merci docteur Jean Lincey pour ses apports dans cette émission.
0: On peut recommander la lecture du livre « De la voiture au vélo » d'Hervé Bellu, qui est le père du concept des bus vélos.
1: Merci. Donc au fil de cette émission, nous avons découvert que notre tendance à éviter l'effort n'est pas seulement une question de volonté. Notre cerveau cherche naturellement à économiser son énergie. Mais la bonne nouvelle, c'est que nous pouvons agir sur nos habitudes et entraîner notre organisme à retrouver le goût du mouvement. Alors finalement, le corps humain a été conçu pour bouger. Plus nous restons actifs, plus nous entretenons ce formidable capital santé qui nous accompagne tout au long de la vie. Merci de votre fidélité à la Revue Santé. On vous donne rendez-vous très bientôt pour une nouvelle émission. Et d'ici là, prenez bien soin de vous et n'oubliez pas que quelques minutes d'activité aujourd'hui peuvent faire une grande différence demain. Merci beaucoup, docteur Jean Lincey. Au revoir.
0: Au revoir, Oscar.
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2: Voilà, voilà, chers auditeurs et auditrices, vous qui êtes fidèles pour cette émission hebdomadaire, le brin d'herbe, mais qui concerne toutes les propriétés d'arbres, d'arbustes, d'huiles essentielles, et nous sommes guidés en cela, comme chaque semaine, par notre chère Laura. Bonjour Laura.
3: Bonjour.
2: Vous nous parlez aujourd'hui du cyprès. D'où vient son utilisation lointaine dans la thérapie ?
3: Alors c'est effectivement un arbre que les anciens connaissaient. On le reconnaît facilement à son port, en fait, un cyprès dans notre esprit. C'est vraiment cet arbre en forme de pinceau. Alors ils sont pas tous comme ça. Ça, c'est des cyprès qui vont bien pour les allées, mais ils peuvent aussi avoir un port complètement déconstruit, un peu éclaté, du coup, qui convient pas très bien pour les allées, pour faire quelque chose de régulier. C'est un arbre qui pousse vraiment sur le pourtour méditerranéen. On est de retour en Méditerranée, pour le coup. C'est très grand. Ça peut faire jusqu'à 30 mètres de haut. On l'appelle le cyprès toujours vert, Cupressus sempervirens, toujours vivant en fait en latin. Il a vraiment cette symbolique depuis toujours de l'immortalité. Vous allez voir que c'est pas une réputation imméritée parce qu'il a vraiment beaucoup d'applications. Et on voit vraiment dans ses applications qu'il est très présent dans les symboles de l'accompagnement de cette vie vers la suivante. On va retrouver ça vraiment dans toutes les civilisations.
2: Ce qui m'amène à la région des Cévennes, où les protestants, pendant les années 1500-1600, s'étaient réfugiés, où ils n'avaient pas le droit d'être enterrés dans les cimetières catholiques. Ils étaient enterrés dans la nature et on plantait un cyprès à côté de la tombe. Et aujourd'hui, encore souvent, c'est ce qu'on trouve dans les Cévennes.
3: Encore une application, c'est vrai que le Gard est un endroit où il y a beaucoup de cyprès. Effectivement, dans tout le sud de la France en général, hein, et même dans les autres pays méditerranéens, on retrouve facilement les cyprès autour des cimetières. Parce que là encore, il a cette symbolique du passage vers la vie suivante, mais pas que dans notre culture chrétienne, hein, c'est aussi en Égypte ancienne. Les Égyptiens construisaient les sarcophages avec du bois de cyprès. Les Grecs et les Romains construisaient aussi leurs cercueils avec. Et puis, les civilisations des Phéniciens, des Assyriens, les Romains, les Grecs encore utilisaient ce bois-là pour la construction de navires, donc vraiment pour franchir des grandes étendues et aller vers un autre monde.
2: Il n'y avait pas que les propriétés de flottaison, j'allais presque dire, mais il y avait aussi une symbolique
3: Je pense que la symbolique était très présente. On construisait les portes des temples avec ce bois-là. Il y a un monastère qui s'appelle Santo Toribio, qui possède une relique de la Sainte Croix du Christ, et il a été démontré depuis les années 50 que cette croix était composée de cyprès, d'accord, toujours vert.
2: Alors venons-en aux propriétés qui nous intéressent, même si tout cela est intéressant historique, hein, parce que ça situe quand même la plante depuis longtemps. Comment et pourquoi se sert-on de l'huile de cyprès ?
3: Principalement, c'est une huile qui va servir pour les infections des voies respiratoires.
2: Encore.
3: Bien sûr, c'est une très bonne huile de l'hiver. Il est expectorant, il va lutter contre les virus, contre les bactéries, contre les champignons. Donc là, on est tout spectre. Il active aussi la circulation sanguine et lymphatique, donc c'est une très bonne huile de massage pour les jambes notamment. Il va avoir une action sur les cycles des femmes et les troubles de la ménopause. Et il a une action intéressante aussi sur l'énurésie ou l'incontinence, tout ce qui est problème de vessie hyperactive. Donc ça, c'est aussi très intéressant. Parfois, on est sans solution sur ces problématiques-là. Voilà, et je vais vous faire sentir l'huile essentielle de cyprès toujours vert. Donc là, on est encore sur un résineux, donc on va retrouver cette odeur résineuse, mais qui sera beaucoup plus chaude que l'odeur de l'épinette noire qu'on avait sentie la semaine dernière, qui, elle, va être fraîche. Alors que là, vraiment, on a une odeur chaude, un peu ambrée et sucrée. Vous voyez ?
2: Je sais pas si vous voyez. C'est tout à fait ça, oui.
3: Et voilà, quand on respire cette huile essentielle, on va du coup retrouver ses propriétés un petit peu spirituelles. Ça aide en fait à consolider la force de caractère et le sentiment de certitude. Donc, dans la plupart des religions, on appelle ça la foi. mais hors religion, ce sont les certitudes. Ça permet de guider ses pensées vers l'essentiel, à donner de la structure en fait à sa pensée, à concrétiser ça. Ça aide les personnes qui ont tendance à être mal ancrées, qui se dispersent facilement, à vraiment se réancrer dans le sol et à aller droit vers leur objectif. Ou les personnes qui se font submerger facilement par les émotions, qui ont facilement les larmes qui montent aux yeux. Voilà, les excès de Pitta, on appelle ça en Ayurveda. Le cyprès va permettre de réguler ça. Ça va vraiment renforcer le système nerveux des personnes un peu fragiles. À l'inverse, les personnes qui sont très extraverties aussi, qui en fait sont des déconcentrées, mais dans le bon sens du terme, ça va aider aussi à recentrer tout ça, à s'autocontrôler.
2: Intéressant tout cela. Merci beaucoup, Laura. La semaine prochaine, nous parlerons de l'épinette noire.
3: Du Canada. On voyage.
2: À la semaine prochaine. Au revoir, Laura.
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1: Poème du chat de Jacques Roubaud. Quand on est chat, on n'est pas vache. On ne regarde pas passer le train. En mâchant des pâquerettes avec un train, on reste derrière ses moustaches. Quand on est chat, on est chat. Quand on est chat, on n'est pas chien. On ne lèche pas les vilains moches parce qu'ils ont du sucre plein les poches. On ne brûle pas d'amour pour son prochain. Quand on est chat, on n'est pas chien. On passe l'hiver sur le radiateur à se chauffer doucement la fourrure. Au printemps, on monte sur les toits pour faire taire les sales oiseaux. On est celui qui s'en va tout seul et pour qui tous les chemins se valent. Quand on est chat, on est chat.
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1: Changement de programme. Dans Ecclésiaste 9, verset 11, nous méditons. J'ai encore vu sous le soleil que la course n'est point aux agiles, ni la guerre aux vaillants, ni le pain aux sages, ni la richesse aux intelligents, ni la faveur aux savants, car tout dépend pour eux du temps et des circonstances.
2: La vie est pleine de surprises. Chaque génération doit faire face aux défis de sa génération. Personne n'est épargné. Les défis sont souvent vécus comme des épreuves. Cependant, la Bible nous enseigne quelle espérance est la nôtre. Jésus a promis d'être avec nous tous les jours. Voir Matthieu 28, 20. Et la Bible nous est donnée pour nous enseigner dans notre marche ici-bas, face à des situations imprévues, pandémie, guerre, inflation galopante, perte d'emploi, changement climatique, etc. Et que faire quand nous nous retrouvons dans des circonstances impossibles? Tout le monde traverse à la fois des circonstances agréables et des circonstances difficiles. Néanmoins, ce qui fait la différence, c'est notre réaction face à celle-ci. Dieu est souverain et peut intervenir en faveur de ses enfants s'ils se tournent vers lui.
1: Dans le livre de Samuel, nous trouvons le récit d'une bataille qui était loin d'être gagnée d'avance entre les troupes d'Israël, menées par Joab, et une coalition ennemie. Parce que le commandant des armées de David met en place une stratégie de combat sur deux fronts et place sa confiance en Dieu, il s'en sort victorieux. Voici ce qu'il déclare à son frère, commandant en second. « Sois ferme. Et montrons du courage pour notre peuple et pour les villes de notre Dieu, et que l'Éternel fasse ce qui lui semblera bon. » 2 Samuel 10, 9, 12. Après la victoire, il ne cherche pas à assiécher la ville et n'essaie pas de s'en emparer. Mais il retourne à Jérusalem, reconnaissant que ce n'était plus la bonne saison pour assiéger une ville, car l'hiver s'approchait.
2: Nous devons aussi reconnaître les saisons que nous traversons pour bien agir. Parfois, il faut oser le changement, faire des choix différents, adopter une autre stratégie et être audacieux, mais d'autres fois, nous montrer patient et attendre. Avec l'aide de Dieu, prenez le temps de réfléchir, planifier, faire de bons choix et éventuellement agir différemment. Car c'est Dieu qui change les temps et les circonstances, qui donne la sagesse aux sages et la connaissance à ceux qui ont de l'intelligence, comme nous dit Daniel 2 au verset 21.
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2: Amis auditeurs et internautes de la radio La Sentinelle, nous sommes très heureux de rentrer chez vous pour votre émission tant attendue, 180 secondes de foi. Le pouvoir des paroles. Le texte qui nous servira comme toile de fond, c'est bien Éphésiens chapitre 4, le verset 29. Qu'il ne sorte de votre bouche aucune parole mauvaise, mais s'il y a lieu, quelques bonnes paroles qui servent à l'édification et communiquent une grâce à ceux qui l'entendent. Ici, l'apôtre Paul écrit qu'il ne sorte de votre bouche aucune parole mauvaise, mais seulement celle qui est propre à l'édification. Chaque jour, nous prononçons des centaines de paroles. Certaines passent inaperçues, d'autres restent gravées dans le cœur de ceux qui les entendent pendant des années. Les mots peuvent encourager un enfant. Ils peuvent relever une personne découragée. Ils peuvent restaurer un mariage, mais les mêmes mots peuvent aussi détruire la confiance, blesser profondément ou décourager une âme. Ici, la Bible nous invite à utiliser notre bouche comme un instrument de grâce. Avant de parler, il est sage de se poser 3 questions. Est-ce vrai? Est-ce utile? Est-ce prononcé avec amour? Parce que Jésus nous rappelle que c'est de l'abondance du cœur que la bouche parle. Ainsi, le meilleur moyen de transformer nos paroles est de laisser Dieu transformer notre cœur. Aujourd'hui, mon frère, ma sœur, fais de tes paroles un ministère. Encourage quelqu'un. Remercie une personne. Exprime ton affection. Prie avec celui qui souffre. Car une parole inspirée par Dieu peut changer toute une vie. Déjà, bonne journée. Que le Seigneur vous bénisse.
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0: Lecture du livre « Jésus, ce célèbre inconnu » du pasteur Joël Chédru, chapitre 17, Gabata, où Jésus fut condamné, première partie. Gabata, c'est là que se trouvait le tribunal public où Ponce Pilate, gouverneur de la Judée à la solde de César et de l'Empire romain, rendait son verdict. C'est là que va se dérouler, en seulement quelques heures, c'est dire la précipitation qui l'accompagne, le plus grand procès de l'histoire de l'humanité. Ce fut une dramatique parodie de justice, une action judiciaire profondément inique, le but poursuivi n'étant pas de rendre la justice, mais bien d'éliminer Jésus, de le faire mourir. Jésus va subir 6 interrogatoires successifs. Tout d'abord devant les autorités religieuses juives, devant Anne, l'ancien souverain sacrificateur, qui avait encore une grande influence et qui voulait interroger Jésus, puis devant Caïphe, le souverain sacrificateur alors en fonction, auquel Anne l'avait renvoyé. L'audience devant Anne, comme celle devant Caïphe, semble s'être tenue assez rapidement. De nuit, devant le Sanhédrin, corps gouvernemental juif constitué de 70 membres sous la présidence du souverain sacrificateur. L'évangile de Marc dit « Les principaux sacrificateurs et le Sanhédrin cherchaient un témoignage contre Jésus pour le faire mourir et ils n'en trouvèrent pas, car plusieurs rendaient de faux témoignages contre lui, mais les témoignages ne s'accordaient pas. » Malgré les fausses accusations lancées contre lui, Jésus garda le silence, ne répondit rien, ne donna de réponse à aucune parole. 7 fois, les évangiles soulignent les silences de Jésus. Pierre a écrit dans sa première lettre « Injurié, il ne rendait point d'injures, maltraité, il ne faisait point de menaces, mais s'en remettait à celui qui juge justement. » Loin de se défendre, Jésus a choisi de se taire, comme une brebis muette devant ceux qui la tondent. Il a choisi de souffrir afin de faire l'expiation de nos péchés par son sacrifice sur la croix. Le prophète Ésaïe l'avait annoncé plus de 7 siècles auparavant. Il a été maltraité, écrit-il, et opprimé. Il n'a point ouvert la bouche, semblable à un agneau qu'on mène à la boucherie, à une brebis muette devant ceux qui la tondent. Il n'a point ouvert la bouche. Alors, le souverain sacrificateur, se levant au milieu de l'assemblée, interrogea Jésus et dit « Ne réponds-tu rien? Qu'est-ce que ces gens déposent contre toi ?» Jésus garda le silence et ne répondit rien. Le souverain sacrificateur l'interrogea de nouveau et lui dit « Es-tu le Christ, le Fils du Dieu vivant ?» Cette fois, Jésus va répondre « Je le suis. » Alors le souverain sacrificateur déchira ses vêtements et dit « Qu'avons-nous encore besoin de témoins? Vous avez entendu le blasphème. » Jésus ne prononce aucune parole blasphématoire. Il ne fait que proclamer la vérité, car c'est bien lui le Messie promis, l'envoyé de Dieu. Plus que quiconque, le souverain sacrificateur aurait dû le reconnaître. Tous le condamnèrent comme méritant la mort. Quelques-uns se mirent à cracher sur lui, à lui voiler le visage et à le frapper à coups de poing en disant « Devine !» Même les serviteurs le frappaient en lui donnant des gifles. Au petit matin, devant le Sanhédrin. Dès que le matin fut venu, tous les principaux sacrificateurs et les anciens du peuple tinrent conseil contre Jésus pour le faire mourir. D'après les ordonnances juives, de telles assemblées étaient interdites de nuit. Les séances devaient avoir lieu au temple et non dans la maison du souverain sacrificateur comme ce fut le cas pour Jésus. Faire à Jésus un procès juste et légal n'était pas leur préoccupation première. Le but qu'ils poursuivaient, c'était de faire disparaître Jésus au plus vite. Le Sanhédrin, qui n'avait pas le droit de faire exécuter une sentence de mort, décida donc, séance tenante, de conduire Jésus devant les autorités romaines afin qu'elles prennent en charge l'exécution de Jésus. Devant le gouverneur Ponce Pilate, la haute autorité romaine, après l'avoir lié, est-il écrit dans l'évangile de Matthieu, Ils l'emmenèrent et le livrèrent à Ponce Pilate, le gouverneur. Les chefs religieux avaient condamné Jésus pour des motifs religieux. Devant Ponce Pilate, l'autorité civile romaine, leurs accusations deviennent politiques. « Nous avons trouvé cet homme excitant notre nation à la révolte, empêchant de payer le tribut à César. » Pure calomnie, puisque quelques jours auparavant, les religieux lui tendent un piège, lui posèrent cette question « Nous est-il permis ou non de payer le tribut à César ?» Jésus, apercevant leur ruse, leur répondit « Montrez-moi un denier. De qui porte-t-il l'effigie et l'inscription ?»« De César, » répondirent-ils. Alors Jésus leur dit « Rendez donc à César ce qui est à César, et à Dieu ce qui est à Dieu. » Expression bien connue, que l'on trouve même dans la liste des proverbes français « Il faut rendre à César ce qui appartient à César, et à Dieu ce qui est à Dieu. Il faut rendre à chacun ce qui lui est dû. » Autre question posée par Pilate à Jésus. « Es-tu le roi des Juifs ?» Jésus lui répondit « Tu le dis. » L'évangile de Jean ajoute cette parole de Jésus « Mon royaume n'est pas de ce monde. Si mon royaume était de ce monde, mes serviteurs auraient combattu pour moi afin que je ne sois pas livré aux Juifs. Mais maintenant, mon royaume n'est point d'ici-bas. » Pilate lui dit « Tu es donc roi ?» Jésus répondit « Tu le dis, je suis roi. Je suis né et je suis venu dans le monde pour rendre témoignage à la vérité. Quiconque est de la vérité écoute ma voix. » Pilate lui dit « Qu'est-ce que la vérité ?» Pilate dit aux principaux sacrificateurs et à la foule, est-il écrit dans le livre de Luc, « Je ne trouve rien de coupable en cet homme. » Mais ils insistèrent et dirent, « Il soulève le peuple en enseignant par toute la Judée, depuis la Galilée où il a commencé jusqu'ici. » Quand Pilate entendit parler de la Galilée, il demanda si cet homme était galiléen, et ayant appris qu'il était de la juridiction d'Hérode, il renvoya Jésus à Hérode, qui se trouvait aussi à Jérusalem en ces jours-là.
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1: Cette approche biblique se fait au travers de psaumes que nous trouvons dans la Bible, bien sûr, notamment des psaumes de David. Christophe Selmer, bonjour.
2: Bonjour Denis, bonjour aussi à vous tous, chers amis.
1: On avait dit déjà il y a quelque temps que David n'était pas le seul auteur de psaumes. Est-ce que vous pourriez nous parler d'autres auteurs qui ont aussi cette vision positive malgré les difficultés de la vie?
2: Alors c'est vrai que parmi les nombreux psaumes que contient ce livre...
1: Combien ?
2: Je crois qu'il y en a plus d'une centaine. Je n'ai pas un chiffre en tête, mais je crois qu'il y en a 150, je crois. Oui, hein. Bon, 150 recueillis et retenus.
1: Et alors, conservés.
2: La grande majorité, c'est David, mais il y a des psaumes de Salomon, il y a des psaumes de Moïse... Et il y a en particulier un très très beau psaume qui nous concerne dans le cadre de cette étude sur la dépression et sur la victoire, sur le combat qui doit s'engager pour surpasser ce problème-là si courant et si dur dans le vécu de nos existences. La dépression est le sujet du psaume 42e. Alors, il est écrit par un groupe de jeunes. On dit que c'est un cantique des fils de Corée. Alors, Corée est un personnage qu'on ignore et que j'ignore aussi. Et c'est un beau psaume que je relis souvent. Et voici, permettez-moi de le lire parce que c'est un
1: ce sera une base à notre
2: un psaume
1: analyse.
2: pour ressourcer et pour mettre en branle des mécanismes d'hygiène mentale face à nos fatigues, à nos abattements, à nos découragements, à nos coups de déprime et bien sûr à l'extrême nos dépressions. Voici ce qu'écrivent ce groupe de jeunes dans le psaume 2e. Et dans le psaume, dans
1: 42.
2: Le livre deuxième et au psaume 42, comme une biche soupire auprès des courants d'eau, ainsi mon âme soupire après toi, ô Dieu. Mon âme a soif de Dieu, du Dieu vivant. Quand irai-je et paraîtrai-je devant la face de Dieu? Mes larmes sont ma nourriture jour et nuit. Pendant qu'on me dit sans cesse, où est ton Dieu? Je me rappelle avec effusion de cœur quand je marchais entouré de la foule et que je m'avançais à sa tête vers la maison de Dieu au milieu des cris de joie et des actions de grâce d'une multitude en fête. Et c'est à ce moment-là que les fils de Corée disent quel est l'état de leur cœur face au souvenir du passé. Et c'est vrai que c'est une source de dépression que de regarder toujours
1: c'était
2: les
1: le bon
2: moments
1: temps.
2: De bonheur, ou etc., etc. Et on n'est plus en état d'assumer le présent. Et voilà le conseil qu'il nous donne à partir du verset 6. « Pourquoi t'as battu mon âme, et gémis-tu au-dedans de moi? Espère en Dieu, car je le louerai encore. Il est mon salut et mon Dieu. Mon âme est abattue au-dedans de moi. Aussi, c'est à toi que je pense, depuis le pays du Jourdain, depuis l'Hermon, depuis la montagne de Mitzéar. Un flot appelle un autre flot au bruit de tes ondées. Toutes tes vagues et tous tes flots passent sur moi. Le jour, l'Éternel m'accordait sa grâce. La nuit, je chantais ses louanges. J'adressais une prière au Dieu de ma vie. Je dis à Dieu, mon rocher, pourquoi m'oublies-tu? Pourquoi dois-je marcher dans la tristesse sous l'oppression de l'ennemi? Mes os se brisent comme mes persécuteurs m'outragent, en me disant sans cesse, où est ton Dieu? Pourquoi as-tu battu mon âme? Et gémis-tu au-dedans de moi? Espère en Dieu, car je louerai encore, il est mon salut et mon Dieu.
1: Donc des planches de salut, si on peut dire, effectivement, au travers de leur détresse.
2: Alors, il y a délibérément une volonté de ne pas se laisser aller à un esprit abattu. On s'agresse soi-même au travers de ce psaume parce que on se parle et on se secoue. Pourquoi t'as battu mon âme et gémis-tu au-dedans de moi? Pourquoi dois-je marcher dans la tristesse? Et quand bien même on reconnaît que son âme est abattue au-dedans de soi, on pense au pardon de Dieu, on pense à la gloire de Dieu. Et c'est pourquoi, au travers de ces pourquoi qui sont ainsi dans le texte, ponctuant les interrogations d'une personne dépressive, pourquoi t'as battu mon âme et gémis-tu dedans de moi? Il y a toujours cette force, espère en Dieu, car je le louerai encore. Il est mon salut, il est mon Dieu. Alors, c'est vrai qu'en psychologie, on peut dire que c'est de la méthode Coué, de l'autosuggestion. Là, c'est beaucoup plus subtil et beaucoup plus fin parce que on se reconnaît séparé de Dieu, on se reconnaît faible, on se reconnaît abattu. La méthode Coué, c'est de dire je ne suis pas abattu, tout va très bien. Quelque part, cette autosuggestion comme moyen de surmonter les difficultés, ce serait en quelque sorte une politique d'autruche où
1: voilà,
2: on met
1: nier les faits en quelque sorte,
2: mettre sa tête dans un trou pour ne pas voir le chasseur. Non, les fils de Corée, quand ils rédigent ceci, montrent bien qu'ils sont en recherche d'absolu, qu'ils sont en recherche de perfection, qu'ils sont là en train de brasser leur misère. Ils vont jusqu'à dire mes larmes sont ma nourriture jour et nuit. Voilà, c'est l'état d'esprit d'un
1: cette détresse qui est permanente.
2: Dépressif. Mmh. Et puis le dépressif aussi se pose la question au verset 4, pendant qu'on me dit sans cesse où est ton Dieu. Voilà, c'est vrai que comme la femme de Job, elle dira à son mari, mais enfin, maudit Dieu est mort, où est ton Dieu? Non, ce psaume nous dit, je me rappelle avec effusion de cœur les jours passés, mais je constate aussi que le présent est difficile, mais j'ai confiance.
1: Et je veux projeter dans l'avenir.
2: Et on s'interpelle, on se recentre sur Dieu. Pourquoi t'as battu mon âme et gémis-tu au-dedans de moi? Espère en Dieu, car je l'aurai encore. Je l'aurai encore quand bien même je suis dans les difficultés. Alors bien sûr, l'auteur de ce psaume avait le tempérament, la force pour écrire cela. Et je voudrais pas que suite à la lecture d'un tel texte, certaines personnes se disent « Oui, mais moi je ne vis pas cela ». Et c'est pour ça que chacun d'entre nous doit trouver les
1: ressorts,
2: éléments,
1: là où ils sont.
2: Les clés personnifiées pour ouvrir les portes qui conviennent à chacun. Et c'est vrai que chacun d'entre nous peut sortir de sa dépression de façon diverse, personnifiée. Et c'est pour ça que nous devons, avant que les jours mauvais n'arrivent, avoir tout un petit attirail, un arsenal, une panoplie de, je dis pas de recettes, mais de réflexes, de pensées positives à mettre en place pour survivre aux jours mauvais de la dépression, car elle nous guette. À tout moment.
1: Les uns et les autres. Et je pense qu'effectivement, c'est plus facile à créer cela lorsque l'on va bien et que l'on se fixe des objectifs qui sont porteurs pour nous, parce que quand le temps de la dépression arrive, comme vous le dites, on n'a plus aucun ressort et on ne peut plus.
2: Voilà, il faut puiser dans des réserves qu'on aura constituées.
1: Christophe Selmar, merci et à bientôt pour découvrir justement d'autres chemins pour sortir victorieux de ces moments difficiles. Amis auditeurs, je vous dis à bientôt et je vous rappelle que nous répondrons à vos courriers.

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2: Je voudrais ce matin parler de la parole de Dieu. Être connecté avec la parole de Dieu. En effet, notre source de connaissance, c'est la parole de Dieu. Mais pas seulement la connaissance livresque comme une information. La parole de Dieu ne nous vient pas seulement pour nous informer, mais elle vient pour nous changer, nous transformer, nous conduire, nous guider, nous guérir, nous consoler, etc., nous libérer. Donc, cette parole de Dieu est vraiment notre source. Hein, et on ne peut jamais trop redire que hors de la Bible, hein, eh bien, on ne va trouver que erreur, mensonge déjà de toute façon, mais erreur, illuminisme, toutes sortes de déviations, et que aujourd'hui, il nous faut vraiment revenir à la parole de Dieu, à la Bible. Hein. Quelques-uns disent quelquefois que revenir à la Bible, c'est être un peu vieux jeu, un peu en arrière. Hein. Ben moi, mon ambition, c'est d'être en arrière de 2000 ans. Et j'espère être arriéré de 2000 ans pour être juste vraiment en cohérent avec Jésus. Vous savez, aujourd'hui, tout passe vite et on sait que tout est les choses n'ont plus de durée. Et il faut que tout passe, il faut être toujours dans le scoop, dans le buzz, il faut toujours que ce soit nouveau, il faut toujours tout renouveler. Quand j'étais gamin, si on disait, on vendait un produit en disant qu'il était inusable, c'était un argument de vente. Hein. Aujourd'hui, pour le vendre, il faut dire qu'il est jetable. C'est toute une, on parlait de vision du monde, voilà. Aujourd'hui, on est dans un monde jetable. Alors aussi, quelque part, ça influe aussi dans la société, la pensée et même dans la conception spirituelle. Et beaucoup de gens aujourd'hui cherchent souvent des choses nouvelles. Il faut que ce soit nouveau, innovant. Il faut que ce soit percutant. Il faut faire attention avec ça. J'en reparlais hier soir encore avec un cher frère qui est de passage, mais

0: on a tellement aujourd'hui accès à des tas d'informations, de communications, c'est sur le net, etc., avec tout ce que vous avez, que certains chrétiens se laissent vraiment distraire. Hein. Ils se laissent distraire, au lieu d'être dans la parole de Dieu, ils sont constamment en train de rechercher, comme s'ils cherchaient des nouveautés, comme s'ils cherchaient une recette, un truc. Aujourd'hui, dans la pensée postmoderne, c'est que c'est ici et maintenant. Il faut que ce soit tout de suite, immédiat, sans effort, voilà. Or, les choses spirituelles et les choses de Dieu ne fonctionnent pas comme ça. Oui, Dieu peut faire des miracles, évidemment instantanés. Par définition, une résurrection, c'est instantané. On est d'accord. Mais dans notre fonctionnement avec Dieu, il faut que la parole de Dieu s'inscrive dans la continuité, comme une plante plutôt qui grandit, qui pousse, qui grandit, qui la plante elle-même arrive à maturité pour que les fruits arrivent à maturité. Soyez prudents avec tout ce que vous regardez sur le net, sauf si vous allez sur le site de l'APO, Mais soyez prudents. Je suis des fois étonné de voir des chrétiens qui me disent « j'ai vu ceci, j'ai vu cela, j'ai vu une vidéo ». Mais moi, ce qui m'étonne le plus, c'est qu'ils trouvent le temps pour ça. Je n'arrive pas à passer mon temps sur le net pour aller voir des tas de trucs, des machins, et trouver des choses nouvelles tout le temps. Soyez attentifs à ça. Je crains fort que beaucoup aujourd'hui de chrétiens passent beaucoup plus de temps sur le net, bien plus que qu'ils ne font pas dans la Bible. Et finalement, ils connaissent des tas de choses qui se font ici, dans tel mouvement, dans telle église, dans tel truc, machin. Mais la Bible elle-même, finalement, elle commence à devenir, ça devient un peu pour eux désuet. Et d'autres sont dans les émotions, recherchent toujours des émotions. Vous savez, la Bible n'est pas très émotionnelle, mais elle nous transforme. 1 Corinthiens 15, 1, on peut lire quelques versets. 1 Corinthiens 15, on va les afficher, voilà, 15, 1 et 2. Je vous rappelle, frère, l'évangile que je vous ai annoncé, dit Paul, que vous avez reçu, dans lequel vous avez persévéré, et par lequel vous êtes sauvés, attention, si vous le retenez tel que je vous l'ai annoncé. Autrement, vous auriez cru en vain. On peut laisser ce verset une seconde. Autrement, vous auriez cru en vain. Qu'est-ce que ça veut dire, croire en vain? Ben, croire en vain, c'est pour être sauvé, il faut croire. Si on croit pas, on est perdu. Croire en vain, c'est quelqu'un qui n'est pas sauvé. Autrement, vous auriez cru en vain. Donc Paul dit, vous avez reçu l'évangile, mais gardez-le tel quel. Ne courez pas après des transformations, ne courez pas après de nouvelles présentations, après de nouvelles choses, etc. Mais approfondissez dans ce que vous avez reçu. Approfondissez ce qui vous a été donné. Alors après, plus loin dans la suite du texte, il va préciser que c'est un petit peu le corpus le plus fondamental de l'évangile, la mort, la résurrection de Jésus, etc. Mais c'est vrai quand même d'une façon globale, d'une façon générale. Nous, les prédicateurs, nous ne cherchons pas à innover. Un prédicateur qui cherche à innover, il est déjà en danger. Et ça, ceux qui l'écoutent sont en danger. Nous ne cherchons pas à innover, nous cherchons à redire, dire et redire sans nous lasser ce que le Seigneur nous a enseigné et ce que la parole de Dieu consigne. Et vous savez, il y a bien assez à chercher pour être toujours en train de découvrir des nouvelles perles dans la Bible sans se laisser entraîner plus loin. Josué 1:8, un verset que beaucoup de gens, heureusement, ont appris par cœur, en tout cas nous à l'école biblique, on le fait apprendre par cœur, que ce livre de la loi ne s'éloigne point de ta bouche. Hein. Ne s'éloigne point de ta bouche, voilà. Médite-le jour et nuit pour agir fidèlement selon tout ce qui y est écrit, car c'est alors que tu auras du succès dans tes entreprises, c'est alors que tu réussiras. Donc médite-le, lis-le et médite-le. Est-ce que, j'ose vous poser la question, après vous viendrez me dire, vous remplirez des fiches, vous me direz oui un peu, beaucoup, non, on va pas faire ça. Mais est-ce que vous lisez la Bible? Ici il est dit jour et nuit, chaque jour, quotidiennement. Est-ce que vous méditez la parole de Dieu? Vous savez, on peut faire beaucoup beaucoup de choses et puis finalement passer à côté de l'essentiel parce qu'on n'a pas pratiqué les bases. Je suis des fois surpris, des chrétiens viennent avec des problèmes et ils veulent qu'on prie pour eux, ils veulent qu'on leur donne des conseils, ils veulent qu'on leur... mais eux-mêmes, les premières choses qu'ils pouvaient faire, déjà tout simplement prier, certains ne le font jamais, et lire la Bible, chercher des réponses pour eux dans la parole de Dieu, ils n'en cherchent pas. Alors après, la responsabilité devient la responsabilité de ceux qui prient pour eux. Mais c'est pas à l'endroit. Bien sûr qu'on va prier pour vous. Bien sûr, on va prier avec toute la ferveur qu'on peut. On va y mettre toute la foi que le Seigneur nous donne. Mais ça ne peut pas créer chez vous ce que vous devez vivre avec le Seigneur. Si votre rapport avec la Bible est un rapport distant, un rapport flou, ne cherchez pas, ce sont des choses, je sais bien que je ne fais ici que vous redire des choses tellement, tellement, tellement, tellement basiques. Certains disent, ben déjà, j'avais pas besoin de faire tant de kilomètres pour entendre ça, hein. Eh ben tant pis, je vous le redis, donc je ne fais rien, voilà. Je suis étonné de voir, des fois, c'est bien de poser des questions, mais des fois, des chrétiens posent des fois des questions au sujet de la Bible, qui m'étonnent, non pas la question, mais le fait que la personne qui pose la question a 20 ans de vie chrétienne, et que sur ça il est encore flou, alors là, pour le coup, ça me laisse pantois, je dis, mais oh, pas de progrès en 20 ans? Waouh! C'est quand même curieux, quoi, hein? C'est bizarre. Certains chrétiens pourraient pas jurer devant Dieu, je jure, enfin, même si vous jurez pas, mais je promets, qu'ils ont lu toute la Bible. Ah, mais attendez, frère, c'est un gros livre, hein? Un gros livre, c'est un gros livre, la Bible? C'est un gros livre, la Bible? Non, mais, tu rigoles? La Bible, c'est un gros livre. Ah non, ça me fait trop rire. Les gens partent en vacances avec des bouquins comme ça, ils en lisent deux pendant leurs vacances. En 20 ans, ils n'ont pas lu la Bible. Non. Eh. C'est pas sérieux, quand même. Tous les jours, on écoute le journal de 20h pour écouter ma chaîne nous raconter et on lit pas la Bible. Oh. Après le journal 20h, vous en savez des choses, hein, hein? Si vous réduisez juste l'annonce qu'ils en font la première minute, juste avant de commencer, vous savez déjà tout. Après, ils font que redire la même chose, hein. Jean 8:31, on va plus loin. Jean 8:31, pour voir comment cette parole qu'on a méditée, on a vu dans Josué, cette parole qu'on a méditée, afin de la mettre en pratique, pas la méditer pour la méditer, mais pour la mettre en pratique, 8:31, voilà ce qu'elle doit devenir. Jésus dit aux Juifs qui avaient cru en lui, « Si vous demeurez dans ma parole, vous êtes vraiment mes disciples. » Waouh ! Ah, ça c'est, quelque part, c'est un peu déstabilisant, hein ? C'est une condition pour dire qu'on est vraiment disciples. Si peut-être j'ai mal procédé. J'aurais dû poser la question d'abord. Quels sont ceux qui sont vraiment des disciples de Jésus? Maintenant, bien sûr, vous avez la réponse. Mais j'aurais dû poser la question d'abord. Quels sont ceux qui sont vraiment des disciples de Jésus? Et tout le monde aurait levé la main. Et quels sont ceux qui demeurent dans la parole? Donc, vous voyez, il faut faire attention. On cherche des réponses, mais dans des fois compliquées, elles sont toutes simples. Si vous demeurez dans ma parole, demeurer dans la parole, c'est pas seulement la lire, hein, mais demeurer dedans, c'est l'état du cœur qui s'investit dans la parole de Dieu. Donc ça veut dire, ça inclut aussi de vivre avec, de la mettre en pratique, parce qu'on peut pas demeurer. Demeurer, c'est différent de passer. Là où vous demeurez, c'est votre habitation normale. un hôtel où vous êtes de passage, vous y demeurez pas, vous êtes de passage. Si vous demeurez dans la parole de Dieu, c'est que c'est là où vous résidez, c'est votre demeure, c'est permanent. Donc quand quelqu'un est disciple et qu'il demeure dans la parole, il demeure dans la parole partout, là où il va, pendant qu'il va au travail, pendant qu'il est au travail, pendant qu'il fait ceci, cela, pendant ses activités, toutes sortes de choses, en tout temps, il demeure dans la parole. C'est-à-dire qu'il y a une relation, mais qui est une relation qui est permanente. C'est pas juste de l'avoir dans le cœur, mais c'est même pas seulement être d'accord avec. C'est être uni avec, c'est demeurer dans la parole de Dieu. Jean 14, 26, un peu plus loin, toujours dans Jean, au chapitre 14. Voilà, 14, 26. Hein. Le Consolateur, l'Esprit Saint, que le Père enverra en mon nom, vous enseignera toutes ces choses. Il vous rappellera tout ce que je vous ai dit. Le Saint-Esprit, le Consolateur, vous rappellera mes paroles, dit Jésus. Donc on voit qu'il y a une unité entre Jésus et le Saint-Esprit. Comme il y a unité entre Jésus et le Père. Hein, Jésus disait, le Père et moi, nous sommes un. Et ici, il dit... C'est comme s'il disait le Saint-Esprit et moi, nous sommes un, puisque le Saint-Esprit vous dira la même chose que ce que je vous ai dit. Le Saint-Esprit nous dit les paroles de Jésus. Alors, pour celui qui ne les a jamais entendues, ça peut être une révélation. Hein, quand quelqu'un se convertit, des fois vous avez des gens qui se sont convertis un peu de façon isolée, tout seul, mais le Saint-Esprit leur enseigne ce que dit Jésus. Mais... pour d'autres qui connaissent déjà l'Évangile, alors le Saint-Esprit qui vit en nous, nous rappelle, c'est-à-dire nous redit les choses peut-être qu'on connaissait déjà, mais qu'on a besoin de nouveau tous les jours de redécouvrir afin qu'elles redeviennent vivantes. Et c'est bien plus simple que pour le Saint-Esprit de nous rappeler des choses si on les connaît déjà. Si on les a déjà entendues, si on les a apprises, si on les a relues, si on les a déjà... approuvé, alors le Saint-Esprit nous les rappelle. À ce moment-là, c'est pas une révélation, c'est un réveil. On a constamment besoin d'être réveillé par le Saint-Esprit. Pourquoi ? C'est un peu curieux parce que, dans un sens, on voit que les disciples ont été remplis par le Saint-Esprit. Et tellement remplis qu'ils débordaient. Quand quelque chose est rempli au point de déborder... Alors ben on peut se dire ben maintenant l'opération est finie. Mais d'un autre côté la Bible nous dit comme quelque chose de permanent d'être rempli, de nous remplir. Donc la seule conclusion c'est qu'il y a une fuite quelque part. Parce que si un vase est rempli, il déborde. Quelque temps après il faut de nouveau le re-remplir. C'est qu'il y a une fuite. Donc nous sommes tous des vases fêlés. Non mais c'est vrai, on a tous des fuites. Alors, oui, on peut le comprendre différemment, pourquoi le niveau baisse? Pourquoi le niveau baisse? Alors, il peut baisser parce qu'on a puisé, on en a enlevé. Bon, et notre vie chrétienne nous fait, quelque part, nous déverser dans les autres. Et quelqu'un qui est toujours en train de servir et de faire du bien, etc., s'il n'est pas renouvelé, et au bout d'un moment, il devient sec, il devient vide. D'un autre côté aussi, je pense que le vase lui-même est fêlé, il y a une fuite, il est fendu. Donc il y a des pertes constamment comme ça, et il faut retourner à la source pour chercher que le Saint-Esprit de nouveau nous redonne. Ou peut-être il y a de l'évaporation, hein, comme dans les problèmes de maths qu'on avait à l'époque, vous savez, l'eau s'évapore encore dans la baignoire. Bon, bref. Alors, mais on a besoin de revenir toujours pour rechercher. Et la parole de Dieu est une source qui permet au Saint-Esprit de nous rappeler les paroles de Jésus. De nous rappeler les paroles. C'est bien, vous avez bien fait de venir. Mais je serais inquiet pour vous si votre seul ressourcement se trouve uniquement dans des séminaires, dans des conférences, même dans les réunions de votre église. La vie chrétienne, c'est pas une vie de réunion. La base de la vie du disciple, c'est pas d'aller d'une réunion à l'autre et comme si le reste du temps c'était des tirets, comme si c'était des parenthèses. Mais il nous faut, à chacun d'entre nous, savoir nous ressourcer avec la parole de Dieu. Entre autres, connaître des versets par cœur, c'est extrêmement important. À l'école, je l'ai expliqué ça encore il n'y a pas très longtemps, mais dans la formation biblique, à l'école biblique ici, les étudiants ont une liste au début de l'année, on leur donne une liste de versets, et la première semaine, ils doivent apprendre deux versets, le lundi suivant, on va réciter par cœur un des deux versets, et après, ils apprennent les deux suivants dans la liste, et le lundi d'après, on va réciter un des quatre. Et la semaine d'après, ils en apprennent deux, et la semaine d'après, on va réciter un des six. Chaque semaine, ils doivent en apprendre deux nouveaux et réviser toujours tous les autres. Dans la session entière, ils apprennent, je pense, autour de 100 ou 120 versets. Après, vous allez me dire, oui, les références, on les oublie. Bon, ben, ok, c'est pas grave, c'est pas la référence qui est puissante, c'est le texte. Et je dirais même que, même si vous oubliez la forme du texte, si vous n'êtes pas capable de redire la phrase exactement pareil, la vérité qui est dedans, parce que vous l'avez apprise par cœur, la vérité, elle s'est imprimée dans votre esprit. Si quelqu'un vous disait le contraire, quelque chose qui est contraire à ce verset, parce que vous l'avez appris par cœur, même si vous ne pouvez plus dire où il est, quoi, une lumière rouge s'allume dans votre tête et vous savez qu'on vous a dit quelque chose de faux. Parce que vous vous êtes donné la peine et le Saint-Esprit peut vous le redonner. Mais peu de chrétiens travaillent comme ça. Ésaïe 55, comment appliquer la parole de Dieu? C'est pas un automatisme, je voulais juste dire le verset 11, 55, 11, voilà. Ainsi en est-il de ma parole qui sort de ma bouche. Elle ne retourne point à moi sans effet, sans avoir exécuté ma volonté et accompli mes desseins. Alors, ce verset, on peut le laisser deux secondes, ce verset c'est intéressant parce que quelquefois, je sais que des chrétiens, des disciples ont des fois été choqués en lisant ce verset parce qu'ils se disent, j'ai pris la parole de Dieu, je l'ai prononcée, je l'ai appliquée et j'ai fait tout ce qui est dit dedans, c'est la parole de Dieu qui est sortie de la bouche de Dieu et elle n'a pas agi. Donc, ils ont l'impression qu'il y a une contradiction. Le texte dit que la parole ne peut pas ne pas accomplir ce que Dieu a dit. Par exemple, quelqu'un dira, moi j'ai, la Bible dit, ils imposeront les mains aux malades et les malades seront guéris. Donc la personne a récité le verset, il a appliqué ses mains sur un malade, il a prié et le malade a été malade.
1: Ah, vous avez été surpris là.
0: La personne se dit, mais pourtant la Bible dit que ça peut pas être différent. Attendez, le début du verset dit, ainsi en est-il de ma parole, dit Dieu, ma parole qui sort de ma bouche. Quand toi tu prononces la parole, elle sort pas de la bouche de Dieu, elle sort de ta bouche. Dans sa forme initiale, oui, elle a été prononcée par Dieu. Mais pour qu'elle devienne la parole puissante, la parole qui agit, il faut que l'Esprit de Dieu soit en toi et que quand cette parole sort de ta bouche, alors c'est Dieu qui le prononce à travers toi. Alors c'est impossible qu'elle n'ait pas son effet. Parce que la parole de Dieu a toujours son effet. La parole qui sort de la bouche de Dieu. Mais c'est pas parce que nous la récitons mécaniquement, automatiquement, qu'elle a son effet. Sinon, vous pouvez aussi faire prier les malades à des perroquets. Ils sont capables de, vous pouvez leur apprendre un verset. Non? Vous avez des versets qui peuvent, des perroquets qui apprennent des versets. Très très bien. Ou des magnétophones. Mais on sait bien que ce n'est que de la répétition. Donc, pour revenir à notre zoologie initiale, nous ne sommes pas des perroquets. Voyez, Thibaut dit qu'on n'est pas des bourricots. Nous ne sommes pas des perroquets. Ça va, Thibaut? On est quitte, c'est bon. Ce qu'il nous faut, c'est comprendre que notre relation avec la parole de Dieu est une relation de connexion. C'est pas une relation d'information. Il ne nous suffit pas d'avoir connu le texte de la Bible. Il ne suffit même pas d'être d'accord avec. Mais il faut être en communion avec, en connexion avec. Il nous faut le croire, le vivre, demeurer dedans, et que quand nous prononçons la parole de Dieu, le Saint-Esprit la prononce à travers nous. Alors c'est la parole qui sort de la bouche de l'Éternel. Voyez, il faut faire de la Bible, dans notre relation avec la Bible, nous essayons d'en faire une relation continue, une relation fructueuse. Ça m'est arrivé des moments où je me sentais un peu pressé par le travail, où j'avais trop de choses à faire, où j'avais l'impression qu'il y avait des échéances. Ça vous arrive jamais, ça? Des échéances. Et je me dis, mais l'échéance se rapproche, est-ce que j'aurai le temps de faire tout jusque là? Et ça me paraît trop. Je dis, mais d'ici telle période, alors je me réfugie dans la parole de Dieu. La parole de Dieu nous dit, hein, on va lire dans Matthieu 6, 34, hein, qui nous dit, ne vous inquiétez donc pas du lendemain, car le lendemain aura soin de lui-même, à chaque jour suffit sa peine. Et je me dis, la seule façon pour moi d'arriver à l'échéance, c'est de ne faire que chaque jour ce que je dois faire chaque jour. Donc je veux pas regarder plus loin, on fait des projets, hein. Mais chaque jour, mon seul souci, c'est aujourd'hui. Si aujourd'hui je fais ce que je dois faire aujourd'hui, alors j'aurai la force pour aujourd'hui. Et donc demain, ça sera le aujourd'hui de demain. Et demain, j'aurai la force pour demain. Vous voyez, c'est pas juste une information. Pour moi, juste un verset comme ça, 6:34, Matthieu 6:34, c'est un verset extrêmement puissant. Ça, pour moi, c'est un verset qui me donne beaucoup de force. Souvent, je me rappelle ça. Souvent, je me dis ça. Quand je vois les rentrées de l'école biblique, quand je vois des choses, des trucs où il y a beaucoup à faire, je dis, mais ça, est-ce que je me mets à calculer? Je fais ça tel jour. Mais, alors après, Jean-Marie, à chaque jour, suffit sa peine. Et ça me donne beaucoup de force. Pour ça, il nous faut demeurer dans la parole. Pour les inquiétudes, c'est la même chose. Juste avant, dans ce passage 6:25, Jésus disait, ne vous inquiétez pas au sens des choses matérielles. Ne vous inquiétez pas pour votre vie de ce que vous mangerez, ni pour votre corps, de quoi vous serez vêtu. La vie n'est-elle pas plus que la nourriture et le corps plus que le vêtement? Donc des versets comme ça sont des versets dans lesquels on peut se réfugier, mais se réfugier par la foi. Le Saint-Esprit vous rappelle la parole de Jésus. Il vous dit, si tu as tort de te faire du souci, parce que Dieu a déjà pourvu à l'avance pour toi. Donc remets-toi au Seigneur. Et là, tout d'un coup, on retrouve la forme. La parole de Dieu est capable, la Bible est capable de nous donner des indications, des directions précises. Je me souviens toujours avec Brigitte, quand j'étais pasteur à Bourgoin, c'était dans un autre millénaire. Et un jour, c'était une petite église, et un jour une jeune fille nous téléphone, elle était d'une autre ville, elle dit, j'ai une opportunité de déménager pour venir dans votre ville et donc dans votre église. Mais je suis pas sûr, est-ce que je dois faire ça? Je suis pas sûr avec, voilà. Elle hésitait, elle dit, voilà, qu'est-ce que Dieu dit? Alors, voilà, sur le coup, je sais pas quoi dire. Et on avait une réunion de prière. Alors on dit, on va prier pour ça, on va voir ce que Dieu dit. Alors on a prié, et puis on priait, j'ai pas de réponse. Et puis à un moment, vraiment dans ma tête, le Saint-Esprit m'a dit, lis le psaume 45. Bon, on a lu le psaume 45. Et dans le psaume 45, au verset 11, il y avait, les versets ont dû se décaler un petit peu, c'est celui juste avant. Voilà, alors c'est 45, 10. Écoute ma fille, vois et prête l'oreille, oublie ton peuple et la maison de ton père. C'était exactement la réponse à sa question. Mais je savais pas que je connaissais ce verset, mais je savais pas que ce verset était dans le psaume 45. Et en le lisant, paf, ça m'a flashé. Je dis, ben voilà, c'est la réponse. Je dis, oui, tu peux venir. Le Seigneur dit, laisse ta famille, laisse ta maison. Viens ici. Et c'est ce qui s'est passé. Ça a bien été. Dieu peut nous donner des tas de. Je termine avec un verset dans Marc 6, 45. Peut-être quelques-uns, j'ai un passage que j'aime bien prêcher. Et vous m'avez peut-être déjà entendu prêcher. Je veux juste un point pour terminer, pour montrer comment on peut faire de la Bible de la parole de Dieu une source de consolation, d'inspiration. C'est 645 jusqu'à 52. On peut lire rapidement le début. Aussitôt après, Jésus obligea ses disciples à monter dans la barque et à passer avant lui de l'autre côté vers Bethsaïda pendant que lui-même renverrait la foule. Quand il eut renvoyé la foule, il s'en alla sur la montagne pour prier. Le soir étant venu, la barque où étaient les disciples était au milieu de la mer. Jésus, lui, était seul à terre. Et il vit qu'ils avaient beaucoup de peine à ramer parce que le vent leur était contraire. Et vers la quatrième veille de la nuit, c'est-à-dire c'est 3 heures du matin, et environ, il alla vers eux, marchant sur la mer, et il voulait les dépasser. On va juste arrêter la lecture ici. Mais bien sûr, le miracle extraordinaire de cette scène, c'est Jésus qui marche sur l'eau. Ça devait quand même être quelque chose d'impressionnant. Hein, c'était 3 heures du matin, dans une nuit de tempête, donc l'eau, il y a un peu des vagues et tout ça. Et puis au milieu de la mer, ils étaient le lac fait à peu près 10-12 kilomètres de large, donc ils étaient à 5 kilomètres du bord. Vous vous attendez évidemment pas à voir quelqu'un s'approcher, quoi. Et tout d'un coup, ils voient une ombre comme ça, une ombre blanche, une silhouette, et de loin, qui s'approche vers eux en montant. Et les gars, ils ont... Nous, on rigole parce qu'on n'y était pas, hein. Mais imaginez au milieu de la nuit, mais même si c'était de jour, hein, vous êtes en train de pêcher dans une barque et vous voyez quelqu'un qui s'approche en marchant, hein. Alors, c'était tous des grands garçons, mais ils ont commencé à crier fantôme, fantôme, hein, mais les gars, ils n'étaient pas rassurés, hein. Alors bon, ça, c'est un miracle formidable. Mais, dans cette histoire, il y a un autre miracle qui quelquefois n'apparaît pas directement. Bien sûr, vous êtes des biblistes confirmés, donc vous l'avez vu. Vous avez vu l'autre miracle qu'il y a? Un petit miracle. Hein? Un petit miracle. Non? Ça, c'est après. Mais là, avant, il y a un petit miracle. Jésus vit qu'ils avaient de la peine à ramer. Comment Jésus a vu? Il a vu quoi? C'est 3 heures du matin. C'est une nuit de tempête. Eux, ils sont à 5 kilomètres du bord. Et lui, il est sur la montagne. Quand vous êtes sur une montagne, et que la barque est elle-même pas au bord, mais à 5 kilomètres du bord, vous voyez quoi dans la barque? Rien du tout, hein? Mais il est écrit, il vit qu'ils avaient de la peine à ramer. Mais c'est incroyable comme ce petit « il vit » m'a fait du bien. Dans quelque situation que nous soyons, Jésus nous voit. Jésus nous voit. Pour moi, ce texte dans ma tête ne s'appelle pas, quand dans ma tête j'ai des classes comme ça, un peu des fichiers. Pour moi, ce texte ne s'appelle pas « Jésus marche sur l'eau », il s'appelle « Jésus nous voit ». Pour moi, c'est plus important, ce miracle-là est plus important que Jésus qui marche sur l'eau. Parce que si tu sais, la parole de Dieu, le Saint-Esprit te rappelle quand tu lis la Bible, que Jésus te voit, qu'il ne peut rien arriver, que Jésus n'est pas vu, il n'y a aucune circonstance qui l'empêche de te rejoindre dans ta difficulté. Jésus te voit, Jésus se déplace, il se donne la peine, et il a quand même fait des bornes, hein. Il est descendu de la montagne et il a quand même fait 5 kilomètres en marchant, hein. C'est déjà une petite promenade quand même, hein. Et il est venu, il est capable de marcher sur la tempête. Et non seulement il marche sur la tempête, mais après il calme la tempête. Et après, non seulement ça, il les amène encore à bon port. Mais quand, rien que cette histoire-là, mais déjà, on est définitivement rassuré. Voilà ce il vit qui est capable, dans la parole de Dieu, de vous communiquer une consolation, du courage, de la force, tout ce qui vous est nécessaire. Mais pour ça, il faut lire la Bible. Pour ça, il faut faire attention. Comme dit Josué, il faut la méditer, il faut la prendre, il faut la digérer et pour la mettre en pratique. Que Dieu nous donne vraiment de cette, de pratiquer cette base continuelle et pour être connectés avec la parole de Dieu, connectés les uns aux autres, connectés avec la parole de Dieu. Alors là, on a une l'Église de Jésus-Christ est exceptionnellement forte. Je dis souvent que l'Église de nos jours, globalement, hein, l'Église de Christ, en tout cas en France, a fait de grands progrès dans certains domaines. On est moins légaliste, on est moins sectorisé, on est moins sectaire, tout ça c'est bien. Mais dans le domaine du rapport à la parole de Dieu, moi je trouve que globalement, on a perdu. Les chrétiens d'il y a 50 ans, 40 ans, étaient bien plus attentifs à lire la Bible tous les jours. Beaucoup de chrétiens lisent très très peu la Bible aujourd'hui. Et c'est la raison pour laquelle beaucoup sont faibles. Beaucoup sont déstabilisés, sont en dents de scie comme ça. Hein, c'est pas parce qu'on dit Pentecôte, mais il manque beaucoup de références. Hein. Ne cherchez pas midi à 14h, lisez la Bible. Nourrissez-vous de la Bible. Seigneur, merci pour ta parole qui est si puissante. Ta parole qui est esprit et vie. Par elle, par le ministère du Saint-Esprit qui nous l'a enseigné, nous avons connu la vérité. La vérité nous a affranchis.
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1: Poème du chat de Jacques Roubaud. Quand on est chat, on n'est pas vache. On ne regarde pas passer le train. En mâchant des pâquerettes avec un train, on reste derrière ses moustaches. Quand on est chat, on est chat. Quand on est chat, on n'est pas chien. On ne lèche pas les vilains moches parce qu'ils ont du sucre plein les poches. On ne brûle pas d'amour pour son prochain. Quand on est chat, on n'est pas chien. On passe l'hiver sur le radiateur à se chauffer doucement la fourrure. Au printemps, on monte sur les toits pour faire taire les sales oiseaux. On est celui qui s'en va tout seul et pour qui tous les chemins se valent. Quand on est chat, on est chat.

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1: Ésaïe, chapitre 15. Oracle sur Moab. La nuit même où elle est ravagée, Ar Moab est détruite. La nuit même où elle est ravagée, Kir Moab est détruite. On monte au temple et à Dibon, sur les hauts lieux, pour pleurer. Moab est en lamentation, sur Nebo et sur Medeba. Toutes les têtes sont rasées, toutes les barbes sont coupées. Dans les rues, ils sont couverts de sacs. Sur les toits et dans les places, tout gémit et fond en larmes. Hesbon et Eleale poussent des cris, on entend leur voix jusqu'à Jahat. Même les guerriers de Moab se lamentent, ils ont l'effroi dans l'âme. Mon cœur gémit sur Moab, dont les fugitifs se sauvent jusqu'à Tsoar, jusqu'à Eglat Shelishija, car ils font, en pleurant, la montée de Lushit, et ils jettent des cris de détresse sur le chemin de Choronaïm. Car les eaux de Nimrin sont ravagées. L'herbe est desséchée, le gazon est détruit, la verdure a disparu. C'est pourquoi ils ramassent ce qui leur reste et ils transportent leurs biens au-delà du torrent des Saules. Car les cris environnent les frontières de Moab. Ces lamentations retentissent jusqu'à Eglaïm, ces lamentations retentissent jusqu'à Beer Elim. Les eaux de Dimon sont pleines de sang et j'enverrai sur Dimon de nouveaux malheurs. Un lion contre les réchappés de Moab, contre le reste du pays. »

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1: Vous sentez-vous prisonnier ? Dans le psaume 119, au verset 170, il est dit « Délivre-moi selon ce que tu as dit ».
2: Si vous vous sentez prisonnier d'une addiction, d'une situation difficile, d'une atmosphère oppressive chez vous, d'une carrière qui vous fait plus de mal que de bien, d'une mentalité dépressive, d'un surcroît de travail, de problèmes familiaux, et la liste peut être encore longue, que faire ? Criez à Dieu. Vous conseillerez David. Mais il y a une condition. Priez pour qu'il vous délivre, à condition de vous appuyer sur sa parole.
1: Dans le seul psaume 119, David écrit pas moins de 10 fois que Dieu le délivrera selon les promesses qu'il lui a faites. Recherchez-les. De quelle sorte de libération les Écritures parlent-elles ? Premièrement, du péché avant tout. Frère, vous devez savoir une chose. Grâce à Jésus, on vous annonce aujourd'hui que vos péchés sont pardonnés. Tous ceux qui croient en Jésus sont complètement libérés, nous dit Acte 13, 38-39.
2: Deuxièmement, de la puissance du mal. Le péché n'exercera plus de pouvoir sur vous, puisque vous n'êtes pas soumis à lui, mais à la grâce de Dieu, Romains 6, 14.
1: Troisièmement, de la tentation. Dieu est fidèle. Il ne permettra pas que vous soyez tentés au-delà de vos forces. Avec la tentation, il vous donnera le moyen d'en sortir et la force de la supporter, voir 1 Corinthiens 10 au verset 13.
2: Quatrièmement, de la peur. Mais qui m'écoute repose en sécurité, tranquille, loin de la crainte du malheur, Proverbe 1, 33.
1: Cinquièmement, de la dépression et de la solitude. N'aie pas peur, car je suis avec toi. Ne jette pas des regards inquiets, car je suis ton Dieu. Je te rends fort, je viens à ton secours, je te soutiens de ma main droite victorieuse, nous dit Ésaïe 41 au verset 10.
2: Des situations difficiles. Un malheureux a appelé, le Seigneur a entendu et l'a sauvé de toutes ses détresses. Psaume 34, 7.
1: De l'amertume, du ressentiment, invoque-moi au jour de la détresse, je te délivrerai et tu me glorifieras. Voir psaume 50 au verset 15.
2: Si votre cœur est plein de rancœur, priez et glorifiez-le. Si vous souffrez de dépression ou de solitude, approchez-vous de lui, priez et glorifiez-le. Si vous affrontez une saison de difficultés, priez et glorifiez-le. En toutes circonstances, rappelez-vous toutes ses promesses.
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2: Amis auditeurs et internautes de la radio La Sentinelle, nous sommes très heureux de rentrer chez vous pour votre émission tant attendue, tant aimée, 180 secondes de foi. Vivre en paix avec tous. Romains chapitre 12, le verset 18, nous dit ce qui suit. S'il est possible, autant que cela dépend de vous, soyez en paix avec tous les hommes. Ici, l'apôtre Paul nous adresse cette recommandation pleine de sagesse. Le texte commence par nous dire, s'il est possible, autant que cela dépend de vous. Cette parole est réaliste. Parce que Paul sait que la paix ne dépend pas toujours de nous. Certaines personnes refusent la réconciliation. Certaines blessures demandent du temps. Certaines situations échappent à notre contrôle. Mais il ajoute une précision essentielle. Autant que cela dépend de vous. Autrement dit, le chrétien est appelé à faire tout ce qui est en son pouvoir pour favoriser la paix. La paix n'est pas seulement l'absence de conflit. Elle est la présence de la justice, de la bienveillance et du respect. Jésus lui-même est appelé le prince de la paix. Celui qui le suit devient à son tour un instrument de paix. Cela signifie choisir le dialogue plutôt que l'agressivité, la patience plutôt que la précipitation, l'écoute plutôt que le jugement. Aujourd'hui, demande-toi, y a-t-il une relation qui pourrait être apaisée par une parole humble, un geste de réconciliation ou une prière sincère? Le Saint-Esprit peut accomplir ce que nos propres forces ne peuvent réaliser. Car un cœur habité par Christ devient un artisan de paix. Sur ce, bonne journée, que le Seigneur vous bénisse.
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1: Au travers de l'expérience du roi David et à la découverte de ses psaumes qui exprimaient beaucoup d'angoisse mais aussi certaines victoires, nous avons pu approcher la dépression. Christophe Selmar, bonjour.
2: Bonjour Denis.
1: Et c'est cette approche biblique que vous avez accepté de conduire avec nous nous permet de voir que cette dépression est universelle, elle est aussi multiple. Et chaque personnage vit à sa manière les stress de la vie.
2: Oui, tous ces personnages vivent de façon différente les causes multiples de dépression. Et pour rappeler donc la fameuse échelle des besoins de Maslow, nous sommes toujours sujets à la dépression lorsque nos besoins fondamentaux, nos besoins physiologiques, notre santé, notre besoin de sécurité, notre besoin d'appartenance, notre besoin d'amour, notre besoin d'identité, de sens à la vie, notre besoin aussi important d'une bonne estime de nous-mêmes, de réalisation de soi, tous ces besoins-là, non satisfaits, génèrent dans le passé, comme nous l'avons vu au travers des multiples personnages bibliques que nous allons continuer aussi à voir avec d'autres personnes. Toutes ces personnes-là, dans la Bible, sont très actuelles parce que l'homme étant formé de la même patte humaine au travers des temps, ces textes restent toujours très, très actuels.
1: Alors donc, dans ce cheminement, au travers des personnages de la Bible, Christophe Selmar, qui allons-nous aborder aujourd'hui?
2: Alors, c'est certainement un des plus grands prophètes, une personnalité, un homme colérique qui n'a pas froid aux yeux et qui s'appelle Élie. Alors, le prophète Élie avait à l'époque du roi Akab, roi d'Israël, et Akab avait épousé une princesse phénicienne qui s'appelle Jézabel, et Jézabel avait fait comprendre à son falot de mari que c'était bien maintenant que le peuple d'Israël se débarrasse de sa conception d'un Dieu unique et qu'il se mette à adorer, comme tous les païens environnants, qu'ils se mettent à adorer les forces de la nature, à savoir le dieu soleil Baal et le dieu lune Astarté. Et elle avait fait venir, bien sûr, de Phénicie, un contingent important de prêtres de Baal, 450 prêtres de Baal, et 400 prophètes d'Astarté qui mangeaient à sa table et qui recevaient donc de Jézabel des consignes particulières, car ils avaient pour but de former et d'initier tout le peuple d'Israël à l'adoration du vrai Dieu, un Dieu énergie, le Dieu soleil, le Dieu lune. Et elle est allée, Jézabel était allée beaucoup plus loin, car elle avait obtenu la permission de son lâche de mari, Akab, de tuer tous les sacrificateurs de l'Éternel et tous les prophètes. Certains s'étaient échappés, s'étaient cachés dans des cavernes. Et voilà la situation du ministère d'Élie. Et c'est pour cela que Dieu sollicite un homme de fort caractère, colérique, et nous verrons plus tard les caractéristiques de la dépression du colérique, et Élie qui va donc vivre un moment très fort sur le sommet de la montagne du Carmel, où il va donner un rendez-vous non seulement à tous les prêtres de Baal et d'Astarté supportés par
1: cette fameuse reine,
2: Jézabel, mais il va donner aussi rendez-vous à tout le peuple. Il leur dit, si Dieu est Dieu, servez Dieu. Si c'est Baal et Astarté qui sont les dieux, servez-les, mais ne clochez pas des deux pieds. Choisissez votre camp et écoutez la meilleure façon de savoir qui est Dieu. Je vous donne rendez-vous sur le sommet Carmel. Nous allons dresser un autel, un autel à l'Éternel, et les prêtres de Baal et d'Astarté vont créer un autel aussi à leur Dieu, et le Dieu qui répondra par le feu, ce Dieu sera le Dieu, et ainsi vous aurez une réponse claire et nette sur le Dieu que vous devez adorer.
1: Donc un homme qui prend les choses en main, qui est audacieux parce qu'il prend des risques aussi.
2: Alors il prend des risques extraordinaires.
1: Et donc il ne montre pas de signe de dépression pour le moment.
2: Absolument pas. Mais voilà, effectivement, après ce défi qui a lieu sur le mont Carmel, qui se trouve à 40 kilomètres de Samarie, la capitale du royaume d'Israël où se trouvent Akab et Jézraël, il y a la réponse de Dieu. Il y a effectivement l'autel d'Élie, l'autel des sacrifices d'Élie qui est consumé par le feu. Et Élie est gagné par un sentiment de puissance et de pouvoir. Et il commet, à mon avis, une faute car il veut se venger. De la même façon que Jézabel a tué tous ses collègues prophètes, tous les sacrificateurs de l'Éternel, il ordonne au peuple terrorisé de voir le feu de Dieu s'abattre sur l'autel d'Élie. Il demande au peuple de Dieu aussi d'éradiquer et de détruire les prophètes de Jézabel. Ce qui se passe, c'est que Akab, qui est là, seul,
1: le
2: roi Akab, Élie attend une réaction d'Akab face à l'intervention extraordinaire, surnaturelle du Dieu créateur du ciel et de la terre. Il attend qu'Akab destitue Jézabel, qu'il la répudie, qu'il rassemble toutes les Israélites dans un même élan de communion et de reconnaissance de Dieu d'Israël. Et deuxième attente, c'est que pour être sûr que Akab accomplisse bien sa mission, le texte nous dit que depuis le mont Carmel jusqu'à Samarie, il va courir devant le char d'Akab. Alors 40 kilomètres, c'est presque un marathon. Il arrive épuisé à Samarie. Il attend la réaction d'Akab, et puis voilà que Akab se fait retourner à nouveau par sa maîtresse femme, et qui ordonne à Akab et qui ordonne à l'armée qui est à sa dévotion de tuer Élie.
1: Ce fameux prophète de malheur.
2: Voilà. Alors, Élie, il est épuisé physiquement par sa course. Élie, après cet événement extraordinaire de tension qui s'est produit sur le mont Jézabel,
1: sur le mont Carmel,
2: craque nerveusement. Alors ça, c'est la dépression type des colériques. Tant que ça marche bien en fonction de leur plan, ils sont entreprenants, ils sont fonceurs, ils ont un caractère décisif. Mais dès que finalement, parce que les engrenages sont grippés, à partir de ce moment-là, ils sont désorientés. Et c'est ce qui va se passer lorsque Élie comprend que Jézabel veut le tuer. Il y a une phrase de chapitre 19 des Rois qui dit que les dieux me traitent dans toute leur rigueur si demain à cette heure je ne fais de ta vie ce que tu as fait de la vie de chacun d'eux. Et le texte nous dit que voyant cela, Élie se leva et s'en alla pour sauver sa vie. Voilà, le prophète est en fuite. Il trahit sa mission parce que les choses ne se passent pas comme il l'avait pensé. Parce que, à mon avis, il avait commis une faute. Il n'aurait pas dû avoir cet élan de vengeance, de tuer à son tour les prophètes de Jézabel. Il aurait pu dire de les répudier, de les chasser. Et maintenant, vous voyez, la vengeance entraîne la vengeance.
1: Et vous l'avez dit plus d'une reprise, Christophe Selmer, on est tous faits de la même pâte. Donc on est tous, un jour ou l'autre, peut-être tentés par cette vengeance. Donc la prochaine fois, vous nous expliquerez comment s'en sortir. À bientôt.
2: Au revoir.
1: Face à la dépression, c'est une approche biblique en compagnie de Christophe Selmer. Amis auditeurs, je vous dis à bientôt.

0: Merci Seigneur.
1: Pour ton pardon.
0: Merci Seigneur.

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1: Voici votre court témoignage.
2: J'ai eu le privilège de naître dans une famille où on craint Dieu. Ça, c'est un héritage extraordinaire. Et tout jeune, on m'a appris à connaître Dieu. Quelquefois, je dis que j'ai été élevé entre deux pages de Bible. Alors, je me suis converti très jeune. À 13 ans, je me suis tourné vers Dieu. Et puis, peut-être vous dire que mes ancêtres, Bigler, bien sûr, c'est vaudois, mais ça a une consonance un petit peu bizarre par rapport au vaudois. Mes ancêtres sont venus en Suisse romande en 1914. Et mes parents, mon père, bien sûr, mon père, mes tantes, mes oncles ont été élevé spirituellement par des évangélistes de la Krishna. Voilà la mouvance dans laquelle nous avons vécu. Esper m'a appris, au travers de son vécu, à découvrir le cœur de Dieu. Parce que c'était un père qui était bon, un amour pour ses enfants très très très fort, décuplé parce que, alors que j'avais 7, 8, 9 ans, ma mère nous a été enlevée suite à une tuberculose elle était bacillaire. Et du jour au lendemain, elle nous a été arrachée. Et pendant des années, elle nous a témoigné aucune affection. Vous comprenez pourquoi? Craignant de nous contaminer. Mais elle a été miraculée par la puissance de Dieu. Mon père était réformé. Je le suis aussi. J'ai été conseiller de paroisse 20 ans. Je pense que ça équivaut à une école de disciples. Alors ce père au grand cœur, élevé dans cette église protestante, découvrait la puissance de Dieu en priant pour sa femme qui a été miraculée. Et cela a ouvert pour moi une dimension si différente de qui est Dieu. Une tranche de ma vie importante, c'est connaître Dieu, être homme de Dieu, fidèle à son église, fidèle aux réunions de prière. Et puis se rendre compte que sa vie, en définitive, elle colle pas tellement avec ce que demande la parole de Dieu. Elle ne colle pas tellement, c'est-à-dire que j'avais l'impression, sans parler de schizophrénie, d'avoir deux personnes en moi, c'est-à-dire l'homme qui aime Dieu et puis l'homme qui aime le business. Même dans une ferme, on peut être pris par le business. Toujours plus de terre, toujours plus de vaches, toujours des tracteurs, toujours plus grands, toujours plus, toujours plus. Et là, un moment, Dieu a dit stop. Elle a commencé à nous frapper un peu d'une manière matérielle. On a eu des problèmes. Dans une ferme, il faut du temps pour la couler. On peut prendre un côté, on remet de l'autre, on bouche. Et ça marche. Mais Dieu voulait l'homme. Et cet homme, il résistait. Il était dur, il est encore dur, mais dur. Et Dieu a eu du mal. Vous savez, le cœur de l'homme, il est très très dur, je vous apprends rien. Si vous prenez l'image de la terre, vous savez que quand il y a des grandes inondations, soit le sol est gelé, soit le sol est sec, ou suite à une grande sécheresse. Et là, la pluie ne pénètre pas du tout, elle ruisselle, elle arrache tout, elle casse tout. Et Dieu est obligé d'ameublir nos cœurs, souvent par la souffrance et les larmes. Moi, je crois les larmes du cœur de Dieu qui coulent de son cœur pour ameublir notre propre cœur. Et nos propres larmes ont ce pouvoir extraordinaire d'ameublir ce cœur si dur. Et alors, si je reprends l'exemple de la terre, il faut des pluies douces qui vont pénétrer gentiment. Nous avons un tracteur de 120 chevaux, sophistiqué, ordinateur de bord avec charrue, 4 rails. L'ordinateur règle tout. Si la terre est dure, tout est là, mais rien ne fonctionne parce que c'est trop dur. Et Dieu a commencé à adoucir mon cœur au travers de la souffrance, et j'ai commencé à m'ouvrir à toute la révélation de la parole de Dieu. Moi, j'avais reçu un enseignement disant que on avait tout reçu à la conversion. J'ai reçu un enseignement disant que les actes des apôtres tous les miracles, c'était pour la première église, c'était pour la jeter en avant, pour qu'elle démarre bien. Et en regardant ma propre vie, j'avais peur de la mort, j'avais tous les symptômes, j'avais peur de l'infarctus, j'en avais du reste tous les symptômes. Et j'allais trouver mon généraliste, il faisait tout ce qui était possible de faire. Il me disait, il y a rien. Je rentrais chez moi, j'avais une main qui serrait la gorge. J'étais suicidaire. Oh, je n'avais pas la corde dans la main. Hein. Il suffit de demander la mort pour être suicidaire. Le fait de dire à Dieu, reprends ma vie, c'est être suicidaire. Alors je me disais que j'étais en bonne compagnie, puisque Élie, il avait été lui-même. Je craignais le cancer. Enfin, une vie... Vraiment une vie de misère. Et pourtant, je connaissais le Seigneur et j'avais soif de lui. Alors, dans cette sécheresse spirituelle, dans ces difficultés financières, j'ai craqué, pas nerveusement, mais j'ai craqué. J'ai dit, Seigneur, je veux que tu deviennes le maître de ma vie. Prends la première place. On a découvert la révélation du cœur de Dieu, on a découvert que Dieu était beaucoup plus proche, qu'il nous aimait, qu'il n'était pas père fouettard, qu'il n'était pas toujours à nous dire « fais ci, fais ça ». Mais avec ma femme, on a découvert un Dieu tellement différent. Et puis ça nous a enthousiasmés. Pour dire que nos enfants, l'aîné qui avait 15 ans... lui-même nous entraînait en nous disant « mais il y a plus, demandez plus ». Et puis on se disait « mais il faudrait déjà qu'il s'essuie derrière les oreilles avant de venir nous donner des conseils spirituellement ». Nous, on sait, on a toutes les auréoles, les plumes dans le dos avec tout ce qu'on a, on sait. Qu'est-ce qu'il vient nous raconter ? Et pourtant, il nous enthousiasmait, il disait « mais on était dans les bars, puis j'ai dit « à 15 ans, tu fais quoi dans les bars ?»« Ben, on a été distribuer des traités ». Alors ça nous... ma superbe, elle s'est dégonflée. Mais ça c'est un point tournant dans ma vie, j'étais converti, ça y a aucun doute. Et puis une expérience alors qui a complètement transformé ma vie, c'est que au travers d'une simple prière, avant une réunion, je m'étais ouvert à des frères en leur disant « j'ai peur de la mort, je suis pas toujours sûr de mon salut. Je sais que je suis sauvé, mais j'ai l'impression que souvent on me ravit mon assurance et je dois lutter pour de nouveau la recevoir. » Et puis ce cancer, cette main qui vous pince le cœur, cette main qui devient raide, tous les symptômes, les angoisses, la transpiration, le cœur qui commence à s'agiter. Alors, je m'ouvre à un frère en lui disant, mais c'est parce que Jésus a fait, c'est parce que la Bible me propose. Et alors, simplement, on m'a dit, mais demande à Dieu, il te répondra. Alors moi, c'était un langage que je connaissais pas du tout. J'avais l'impression que Dieu avait d'autres choses à faire que de venir s'occuper du paysan Bigler qui avait un problème d'identité spirituelle et physique. Et pourtant, mais qu'il me réponde, ok, mais comme ça, en quelques demi-heures, ça me paraissait... Le Dieu que je connaissais était beaucoup plus lointain. Alors, j'ai prié. Et puis Dieu m'a montré deux choses qui me paraissaient pas tellement importantes. Alors j'ai été vers ces deux pasteurs, après je leur ai dit voilà, alors, ils ont prié pour moi et j'ai vécu ce que j'appelle une délivrance. J'avais des esprits mauvais en moi qui résistaient. Quand ils m'ont imposé les mains, ils sentaient la puissance du Saint-Esprit dans ma tête, sur ma tête. Et puis dans mon cœur, il y avait un yo-yo, ça allait, ça venait et... Je me disais, tu vas te faire écarteler. Et puis tout d'un coup, comme un bouchon de champagne, tout est parti et ma vie a changé. La première fois de ma vie, de sa vie, pendant des mois et des mois, ma femme m'a vu que les semelles, tellement j'avais décollé. Première fois qu'elle voyait mes semelles. Je vous assure, plus peur de la mort, plus aucun symptôme d'infarctus. Plus rien, plus rien, plus rien. Et c'est tout, c'est fini.
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